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au sud du globe. Enfin les lois du marché et l'effondrement des cours des matières premières produites au sud expliquent l'endettement des pays du tiers monde. Une seconde.

0: 9 décembre 84, il tient la main de sa copine pour défier l'hiver. La nuit part pour être belle, mais elle se transforme vite en triste fait divers. Ils se croient seul au monde dans les ruelles, mais à l'évidence ils ne le sont plus. Deux skinheads en manque d'embrouille et d'adrénaline viennent leur tomber dessus. 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Il s'est rendu au matin, plaidant la légitime défense corporelle. 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Il est porteur d'un étrange virus que le monde découvre craintif. 1985, nouvelle sentence, il est séropositif. Aucun traitement n'existe, plus rien à perdre, il se sent condamné à mort. Alors il va être le plus fou dans un monde où c'est la loi du plus fort. Il tombe dans tous les pièges, là où la spirale de la violence se corse. Et puisqu'on le traite comme un chien, alors il sera le chien le plus féroce. Il sort enfin au bout de 8 ans, l'avenir aussi triste que son pactage. Les poches vides mais le sang plein de rage, alors il monte sur un braquage. Il se fait serrer un an plus tard et c'est le retour à la case cauchemar. À la case où tout est sombre et où la nuit dure des semaines isolé au mitard. Il ne pense plus à eux, il ne rêve plus à elle. Il n'ose même plus regarder devant, il est trop loin le bout du tunnel. Ou alors ce bout du tunnel, il va falloir se le construire. Il sait que s'il ne tente rien, c'est dans ses murs qu'il va mourir. 9 octobre 94, date anniversaire de l'abolition de la peine de mort. Il réussit son évasion et abolit lui-même son triste sort. Quelques mois de cavale seulement avant de rejoindre les murs tout gris. Quelques mois de liberté agitée avant de repeindre les murs d'oubli. Il est alors placé directement dans les quartiers de haute sécurité. À l'isolement pendant 5 ans, on lui dit que c'est tout ce qu'il a mérité. Quand il se regarde dans le miroir, il a peur de ce que le reflet lui montre. C'est vrai, ça n'a jamais été un tendre, mais la prison a fait de lui un monstre. Un malheur n'arrivant jamais seul, le sida se déclare, la maladie s'installe. Il meurt peu à peu sans assistance et dans l'indifférence la plus totale. 1995, à deux doigts de quitter la prison pour le cimetière. La trithérapie fait son apparition et lui remet doucement les pieds sur terre. Poussé à nouveau vers la vie et essayant de voir derrière les barreaux de fer, il se marie avec celle qu'il aime, ses sentiments réchauffent enfin l'atmosphère. Mais son jugement, toujours en attente, finit un sale jour par tomber. Pour évasion et braquage, il prend 30 ans. Le bout du tunnel s'est estompé. Pourtant, il garde en lui l'espoir. Il a tellement tutoyé la mort. Il se sent invincible, c'est sûr, il sait qu'un jour, il retournera dehors. En 2000, il se met à écrire sa nouvelle arme pour survivre face au système. Il gratte jour et nuit, ce n'est plus lui désormais, mais c'est son stylo qui saigne. Il écrit son premier livre et tient en ligne le premier blog d'un prisonnier. Ses œuvres transpercent les portes blindées. Maintenant, plus personne ne peut nier qu'il est vivant, qu'il existe, qu'il réinvente le mot avenir. En 2008 naît sa fille, l'amour et la vie ne sont plus des souvenirs. Il a les mains sur ses stylos, fini le temps des mains en l'air.
1: Avant je m'évadais au pistolet, aujourd'hui je m'évade à l'épistolaire.
0: Il sort en janvier 2010 avec des projets et des repères, après 25 ans passés dans un tunnel. Laurent a rejoint la lumière.

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2: Il est 7h à Paris, 5h à Dakar et en temps universel.
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2: Et bonjour à vous, ravi de vous retrouver. RFI Matin, 3 heures d'infos tout autour du monde qui commence maintenant, aujourd'hui mardi 16 juin. On aura dès ce matin les yeux et les oreilles rivés vers New York où la France et le Sénégal débutent ce soir face à face leur Coupe du Monde de foot entre les coqs et les lions. Qui va l'emporter? On entendra ce matin les supporters. On se penchera aussi bien sûr sur l'aspect sportif. C'est à la une de notre matinée. Bonjour Pierre Boudias.
4: Bonjour Andréane, bonjour à tous.
2: Dans votre journal, Pierre, on parle aussi de ce protocole d'accord entre États-Unis et Iran. L'administration Trump encense ce texte.
4: Un traité qui va permettre au pétrole de couler à flot, selon Donald Trump, qui va rendre la région plus sûre pour son vice-président. Mais si la Maison-Blanche bombe le torse, la classe politique américaine se montre plus sceptique, vous l'entendrez. Principale réussite mise en avant par Washington, la réouverture du détroit d'Ormuz, mais les modalités de ce retour à la navigation divergent entre les États-Unis et Téhéran. Il sera gratuit, selon Donald Trump, payant pour les autorités iraniennes. Nous serons également en France, où la situation au Moyen-Orient et en Ukraine seront sur la table des dirigeants du G7. Deuxième jour du sommet à Évian, en présence aujourd'hui de Volodymyr Zelensky, mais toujours sans aucun représentant chinois. Pékin, non convié, mais pourtant dans tous les esprits. Et puis les élus français qui se penchent sur la question sensible de l'autonomie de l'île de Corse et les Argentins qui se pressent pour rendre hommage à une des figure de la lutte contre la dictature. C'est à retrouver en fin de journal.
2: Donald Trump assure déjà le service après-vente de son protocole d'accord avec l'Iran.
4: Un accord déjà signé électroniquement hier, selon le président américain, qui annonce une cérémonie officielle vendredi en présence de son vice-président depuis le sommet du G7 en France. Le locataire de la Maison-Blanche n'a pas tari d'éloges sur le texte. Il va, selon lui, permettre la réouverture complète du détroit d'Ormuz dès vendredi. Que le pétrole coule à flot, s'est également félicité le locataire de la Maison-Blanche sur son réseau Truth Social. Et si les marchés ont réagit positivement avec un prix du baril en chute de près de 5%. La classe politique américaine se montre, elle, beaucoup plus sceptique, interpellée notamment par les nombreuses questions qui restent à négocier avec Téhéran. À New York, Loubna Anaki.
5: J.D. Vance en est sûr, cet accord va apporter la sécurité et la stabilité dans toute la région. Le vice-président sera à la tête de la délégation américaine pour la signature officielle du protocole d'accord avec l'Iran prévu vendredi en Suisse. Et sur la chaîne CNBC, il salue une victoire pour Washington.
6: Leur armée est détruite, le détroit d'Ormuz est ouvert, leur programme nucléaire a été détruit et nous avons des moyens de pression économique qu'on n'avait pas il y a un an et demi.
5: Un message de victoire repris par les alliés de Donald Trump, même si dans le camp républicain, chez les faucons qui attendaient une victoire militaire plus décisive, certains se montrent sceptiques. Le sénateur Lindsey Graham a émis des réserves et s'est dit, je cite, préoccupé par le fait que la vision qu'a l'Iran de cet accord semble différer de celle présentée par l'équipe de négociation américaine. Il insiste sur le fait que tout accord définitif devra être validé par le Congrès. Côté démocrate, Hakeem Jeffries dénonce une guerre pour rien.
7: Les prix de l'essence ont flambé, l'Iran est plus fort aujourd'hui et les Américains sont moins en sécurité.
5: Et certains démocrates n'hésitent pas à parler d'une reddition de Donald Trump. Loubna Anaki, New York, RFI.
4: Donald Trump qui a estimé hier que les États-Unis n'auraient pas besoin de beaucoup d'aide pour permettre la réouverture du détroit d'Ormuz. 5 navires iraniens auraient déjà franchi le corridor stratégique ce matin, selon les médias de la République islamique.
2: Un détroit ouvert, oui, mais pas forcément gratuitement.
4: Car si Donald Trump assure qu'aucun péage ne sera perçu par l'Iran pour la traversée du corridor, les médias iraniens, encore eux, évoquent un service maritime et donc des frais supplémentaires pour les navires souhaitant naviguer dans le détroit d'Ormuz. Paul Touret est directeur de l'Institut supérieur d'économie maritime à Saint-Nazaire. Et pour lui, la question est loin d'être réglée et de nombreuses options sont sur la table.
8: Les Iraniens veulent transformer leur simili-raquette en un droit de détroit qui n'existe pas dans les réglementations maritimes internationales. Est-ce qu'on peut aller sur quelque chose? Ça sera sûrement pas les 2 millions de dollars. Est-ce que ça peut être des frais de service partagés avec Oman? Pour l'instant, on est dans le flou. Ça pourrait être dans le cadre de l'accord pour donner quelques sous, on pourrait dire, à l'Iran, en utilisant éventuellement un précédent qui sont les droits que perçoit la Turquie sur les détroits des Dardanelles et du Bosphore au nom de la sécurité maritime. C'est des frais de service qui pourraient être éventuellement les frais de sécurité, de suivi. Alors évidemment, ça pose la question, pourquoi Singapour n'en fait pas avec l'Indonésie et la Malaisie? Pourquoi ne n'en faisons pas nous avec l'Angleterre au Pas-de-Calais ou les Espagnols et les Marocains à Gibraltar? Peut-être d'ailleurs, ça pourrait être pas une mauvaise idée d'introduire une forme de petits frais de passage d'endroits maritimes sensibles qui seraient partagés par les États qui, eux, en réalité, ont quand même des charges de sécurité. Mais là, on est plus dans la résolution du conflit que dans des vrais services maritimes qui auraient un intérêt aujourd'hui en termes de sécurité.
9: Le chercheur Paul Touret et autres flous qui entourent ce protocole d'accord, l'avenir du Liban, si Téhéran et Washington se sont accordés sur le principe d'une fin des opérations israéliennes sur place, le son de cloche est bien différent du côté de Benjamin Netanyahou. Le premier ministre israélien l'a à nouveau martelé hier. Son armée ne quittera ni Gaza, ni la Syrie, ni le Liban. La situation au Moyen-Orient qui passera légèrement au second plan aujourd'hui au sommet du G7. Si une réunion est bien prévue ce midi avec la participation des Émirats, de l'Égypte et du Qatar, c'est le dossier ukrainien qui occupera ensuite les dirigeants occidentaux à Évian-les-Bains. Volodymyr Zelensky est attendu ce matin à la station thermale française pour tenter d'obtenir une condamnation plus ferme de l'agression russe par les États-Unis. Un invité de marque pour un sommet lors duquel la Chine brille une nouvelle fois par son absence. Non convié, l'empire du milieu et son poids économique sont pourtant sur toutes les lèvres. Les dirigeants occidentaux semblent davantage décidés à parler de Pékin plutôt qu'avec Pékin.

0: Emmanuel Macron a fait de la question des déséquilibres commerciaux avec Pékin l'un des thèmes centraux du sommet. Mais la Chine ne semble pas disposée à modifier son modèle économique. Lors d'une visioconférence organisée en amont du G7, Pékin a défendu le multilatéralisme et rejeté toute remise en cause de sa stratégie. Une preuve peut-être que le principal défi du G7 n'est plus de savoir comment contenir la Chine, mais comment composer avec elle. Cléa Broderst, Pékin, RFI.
1: Et à noter que les députés européens doivent approuver à la mi-journée l'accord commercial conclu l'an dernier entre les 27 et les États-Unis, texte qui supprime les droits de douane de la plupart des produits américains dans l'Union en échange d'un plafonnement des taxes américaines à 15%.
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3: Il est 5h08 à Dakar, la capitale sénégalaise, Pierre, qui vibre déjà pour ses lions.
1: Les coéquipiers de Sadio Mané font leur entrée en Coupe du Monde ce soir à 19h temps universel. Sur leur chemin, la France de Kylian Mbappé, d'Ousmane Dembélé, de Michael Olise, une armada qui n'effraie pas les supporters des finalistes de la dernière CAN, des places publiques aux Gargotes. La même confiance, le même mot d'ordre, ne pas manquer ce rendez-vous. C'est un reportage d'Abib Diallo.
4: Le suspense est déjà palpable dans cette gargote de la capitale sénégalaise. L'un des clients, Harun Ndour, est catégorique. L'équipe sénégalaise n'a rien à envier à celle des Bleus.
5: Ils évoluent tous dans le même championnat. Donc, on ne doit pas avoir de complexe devant leur équipe. La défense et le milieu doivent être solides pour faire face à la vivacité des joueurs français. En 2002, personne ne prédisait la victoire du Sénégal. Et je trouve que cette équipe que nous avons est largement au-dessus de celle que nous avions à l'époque. Donc, on peut déjouer cette équipe de France.
4: Profitant de sa pause, Babacar Sy se montre lui aussi confiant.
6: L'équipe de France, ça a fait 2 finales de Coupe du Monde d'affilée. Mais sur les 18 dernières éditions de la Coupe du Monde, ils ont perdu qu'une seule fois un match d'ouverture. Et c'était contre qui ? Le Sénégal, évidemment. Donc, ça va, on est confiant.
4: Plus loin, à un arrêt de mototaxi, Ibrahima Sori Diallo appelle tout de même à la vigilance.
7: Ma seule inquiétude, c'est l'attaque de cette équipe de France. Mais après tout, sur le terrain, ils ne seront que 11 contre 11.
8: 11-11, là, c'est le terrain.
4: Les maquis et les restaurants se préparent en tout cas à faire de ce France-Sénégal une grande soirée populaire. Pour l'occasion, une fan zone est prévue à la place de la Nation. Abib Diallo, Dakar.
1: Et la journée d'hier à ce mondial nord-américain était celui des matchs nuls notamment entre l'Arabie Saoudite et l'Uruguay, un but partout, dernière en date celui de l'Iran et la Nouvelle-Zélande qui se sont quittés sur le score de 2 buts partout. Un mot de l'actualité en République démocratique du Congo, une nouvelle étape a été franchie dans le processus pouvant mener à un éventuel référendum constitutionnel après l'Assemblée nationale. Le Sénat a à son tour adopté hier la proposition de loi qui fixe les modalités d'organisation de ce scrutin. Pour rappel, l'opposition dénonce les velléités de réformes portées par le camp présidentiel et craint de voir le président Félix Tshisekedi.
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11: À toutes et à tous, ici Ismo sur les ondes de RDIWA et pour l'interview du jour, je suis avec Loïc, Marine et Anthony, tous les trois, vous travaillez au Baraboc.
12: Ah non, nous on travaille pas, bonjour déjà. Nous on est avec Anthony, on est bénévole et Marine elle travaille.
13: Enfin je les supporte quoi, c'est surtout ça mon taf. Mais...
11: Alors quand je disais vous travaillez, peut-être j'aurais pu changer de ma phrase, j'aurais pu dire vous aimez, vous occupez d'activités qui se déroulent au Baraboc.
14: Depuis quelques années oui, on fait ça en tant que bénévole dans une association qui est plutôt jolie puisqu'on a réussi à employer Marine maintenant et c'est plutôt chouette.
11: Bah ouais, c'est plutôt chouette, surtout qu'on a déjà fait quelques interviews ensemble sur la programmation du Baraboc, qui est assez riche, assez variée, quand même, il faut l'admettre. Et donc cette fois-ci, vous êtes venu en force un peu, hein, vous êtes venu en nombre, hein, parce que vous allez nous parler de bah, un peu de la grosse soirée du Baraboc à venir. Hein.
12: Ouais, c'est un peu notre soirée de l'année là, hein, quand même. Hein.
13: Donc là, on est là en qualité de membre de la commission programmation. Pour parler justement d'un gros événement qui aura lieu le 19 juin pour la fête de la musique. Il y a plein d'événements au mois de juin, il y en a vraiment beaucoup. Là aujourd'hui on va parler de celui-ci parce que c'est une fête de la musique un peu particulière. Déjà on l'a fait 2 jours à l'avance et sans Jack Lang.
12: Et sans... Ah, heureusement, sans Jacques Lang.

0: On l'a fait 2 jours en avance, parce que ça tombait un dimanche soir, et que nous, on trouvait ça plus sympa de le faire sur un week-end. Et on a choisi le vendredi soir, parce que le groupe dont on va vous parler était dispo que le vendredi soir.
1: Ah oui, bah ça, c'est... Ça, déjà, c'est une bonne raison, ça.
0: C'est une bonne raison.
1: Donc, ça sera le vendredi 19 juin.
0: C'est ça, en extérieur, au Bar à Boc, qui se situe à Minglon, 80 route des Tonneaux, pour ceux qui ne le savent pas encore. Et puis voilà, au revoir. Non,
2: et ça sera à partir de 19h.
0: À partir de 19h, oui, parce que la soirée, elle a plusieurs temps forts. Voilà, il va y avoir plusieurs animations au cours de cette soirée qui devraient durer jusqu'à, on va dire, 1h, 2h du matin, peut-être.
1: Ah oui, quand même, oui.
0: Ah ouais, c'est...
3: Au grand plaisir des voisins, quoi. Qu'on a prévenu et qu'on salue d'ailleurs aujourd'hui.
0: On les salue tous, ouais, chaleureusement, tous nos voisins directs avec qui on continue à avoir de bons rapports.
1: Et il y a un peu une thématique à cette soirée, quand même. Il y a une thématique fruits de mer, un peu, non si je peux m'exprimer ainsi, quoi.
2: Le groupe qu'on accueille s'appelle Antiplancha Corporation. C'est donc sur scène deux personnages, un qui s'occupe de la musique et qui est un poulpe, et le deuxième qui est une crevette et qui chante.
0: Mais des vraies crevettes, c'est-à-dire qu'il a un vrai costume de vraie crevette et un vrai costume de vrai poulpe. Hein. Il faut le voir pour le croire.
2: Exactement.
1: Tu l'as vu, Loïc, toi ?
0: Yes, je l'ai vu 2 fois déjà, le poulpe et leur duo. J'ai vu 1 fois le poulpe tout seul et 2 fois, et 1 fois leur duo. Voilà. Et c'est vraiment un spectacle de qualité. Je ne pourrais pas qualifier ça de concert, parce que c'est plus de la création un peu artistique, un peu en live. Il y a de la vidéo projection. Enfin, voilà, c'est... Mais c'est vraiment un spectacle de qualité. Tout ce que j'ai vu d'eux, c'était de qualité, en tout cas.
1: Et c'est quoi leur univers, à peu près, si on devrait expliquer, outre le fait qu'ils sont habillés en crevettes et en... C'était quoi le premier ?
2: En poulpe.
0: Oui, on peut donner leur nom, peut-être.
3: Eh bien, El Pulpo.
2: El Pulpo et James Brown.
1: D'accord, ok.
2: Pour les jeux de mots. Donc, déjà, ça donne le ton, parce qu'on est quand même dans un univers assez décalé. Leur répertoire est constitué de morceaux qu'on connaît tous, quasiment. C'est des tubes des années 60 jusqu'à des tubes récents qui sont passés par le filtre des machines du poulpe, qui consiste en boîtes à rythme, synthétiseurs qui sont bouclés et qui donnent vraiment une ambiance assez électro, donc des choses qui sont dansantes avec du pied, mais... Qui sont dans une sorte de délire psychédélique, aquatique. Donc c'est assez... bon, en tout cas, c'est dansant et visuellement très, très excitant d'avoir ces deux... Moi, ça me fait penser un petit peu parfois, je ne sais pas si ça parle à quelqu'un, mais les Puppets Mastaz.
1: Ah oui, oui, oui.
2: Donc avec un... Et quelque part, il y a aussi un fond hip-hop chez eux. Dans cet électro-là, qui est un peu brut, un peu... que je retrouve dans Antiplancha Corporation. Voilà, donc, et puis l'univers de ces personnages un peu barrés.
3: Ils se qualifient eux-mêmes de post-Fukushima Seafood Dance Floor, ce qui veut tout dire et rien dire à la fois. En tout cas, il y a ce côté un peu barré de post-accident nucléaire, quoi. Moi, ce que j'ai entendu, c'est quand même assez électro-psyché et un peu punk à la fois. Du coup, ça fait un mélange un peu étonnant. Et surtout, quand c'est sur des reprises de Prince, par exemple, sur le dernier EP, pas encore né, comme des encore nés, quoi, voilà. Il y a un morceau qui s'appelle Kiss avec 3 S et qui est une reprise de Kiss de Prince et qui est trop bien, quoi. Et qui est, voilà, on sent cette espèce de truc hyper psychédélique. Assez bizarre et en même temps, on chante dessus, quoi. C'est bizarre, mais ça nous rappelle quand même des tubes qu'on connaît. Et donc, c'est un décalage qui est assez chouette.
1: Bah, on peut peut-être écouter un morceau pour que les auditeurs se fassent une petite idée de qu'est-ce que le post-Fukushima Seafood Dance Floor.

0: c'est vrai que c'est bien, bien électro, je dirais psyché, pop. Électro, psyché, pop, un peu. Hein.
1: Il y a un petit côté pop, il y a un petit côté rock. Ils ont vraiment réussi leur, leur truc, parce que pour le coup, ça pourrait être complètement barré, inaccessible, un peu en mode art contemporain. Et en fait, non, c'est, ça reste une création originale et ça reste accessible, parce que c'est quand même des grands classiques. Donc ça, c'est hyper intéressant, je trouve. Et les gens, ils s'y retrouvent. Tout le monde kiffe, pour le coup.
0: Et puis, ça a l'air bien dansant.
1: Oui, c'est bien dansant, c'est hyper dansant.
0: Ouais, ça a l'air hyper dansant. Donc, on sent bien ce délire un peu électro, délirant aussi, quoi.
2: Peut-être qu'on peut dire aussi que cet EP, déjà, c'est un peu rare parce qu'ils ont peu enregistré de morceaux. Et que cet EP a été mixé par Anto, qui est là, autour de la table. Si tu veux nous parler un petit peu de comment c'est de travailler avec Antiplancha Corporation, sachant qu'ils sont complètement barrés à écouter. Est-ce que bosser avec eux, c'est aussi, aussi fou ?
3: Alors, c'est pas fou du tout, parce que... Bon,
2: ils sont chiants, en fait, dans la vraie vie, ils sont super relous.
3: Ils sont pas en costume, déjà, en studio.
1: Oh.
3: Ça change
2: ouais,
3: tout.
2: Bah, ouais.
3: C'est pas le spectacle. D'autant plus que le spectacle, là... Bon, j'ai fait une résidence son avec eux il y a un mois. Et c'était l'occasion aussi pour eux de tester le visuel. Alors, ce qu'on n'avait pas eu l'année dernière au Bar à Box, c'était tout l'aspect vidéo-projection qu'il y aura... le 19 juin parce que voilà, ça fait partie du projet. Alors un petit retour en arrière, c'est un projet qui a tourné il y a une dizaine d'années, qui a fait pas mal de dates, notamment Aurillac,
0: qui à l'époque s'appelait déjà Antiplancha Corporation.
3: Exactement, les morceaux étaient différents, ils ont renouvelé le répertoire, et puis comme tu disais, Loïc, je trouve qu'ils ont gagné en accessibilité. La musique est plus directe, en fait, aujourd'hui que ce que c'était à l'époque. Et en plus, aujourd'hui, il y a cette vidéo, tout ce travail de vidéo qui est projeté sur un décor en tôle ondulée. Donc c'est, visuellement, ça marche très bien. C'est un spectacle qui est ludique aussi, parce que c'est ce choix des chansons qui sont reprise de manière complètement décalée, suscite aussi une sorte d'interrogation de la part du public qui cherche à savoir. Donc c'est une sorte de blind test où tout le monde joue à retrouver le morceau.
1: Et puis ils sont musiciens, ils maîtrisent leur art jusqu'au bout des doigts. Il y en a un des deux qui est comédien aussi. Donc il y a le chanteur évidemment. Il y a des jeux avec le public. Enfin, c'est vraiment un espèce d'ovni complet. Ils font une proposition qui est hyper complète, je trouve. Moi, je les ai déjà vus tous les deux et tout ce que dit Anto, je souscris. Hein. Accessible, dansant, festif. Ça reste une proposition éclectique, intéressante, que moi j'ai rarement eu l'occasion d'écouter et de voir.
0: Enfin, voilà. Oui, parce que c'est une dimension spectacle quand même.
1: Il y a tout.
0: Tu parles de son talent, son côté comédien qui est bien mis en avant dans le live. On parle de projection également, donc il y a vraiment plein de choses différentes qui font que c'est un spectacle complet.
2: Et puis on a des sons, des textes en français, en espagnol, en anglais, donc c'est hyper varié, quoi. Je me suis demandé d'ailleurs à un moment en écoutant, moi je suis la seule des trois à pas les avoir encore vus, mais à avoir pas mal écouté ce qui était en ligne, je me suis demandé s'il n'y avait pas aussi un peu de composition de leur part, est-ce qu'il y a des morceaux et des textes qui sont écrits, ou si c'est que de la reprise, qui est déjà énorme.
3: Alors, il y a beaucoup de fragments dans un morceau. C'est pas forcément une reprise stricto sensu. Ils insèrent comme des citations d'autres morceaux. Donc, ça peut être du mash-up. Parfois, il y a carrément un refrain d'un morceau. Je pense à Arnaud, par exemple. Putain, putain, c'est vachement bien. On est quand même tous européens. qui est intégré dans un autre morceau. Donc c'est des sortes de rencontres un peu inattendues entre plusieurs fragments, mais avec cette capacité d'avoir aussi une personnalité musicale qui est donc le poulpe.
1: Puis ils réécrivent quelques paroles aussi, tu vois, ils réadaptent en fonction de l'humeur du temps. Ils vont pouvoir remettre, en fonction de, oui, de l'humeur du temps. C'est bien, c'était bien dit. Je me félicite.
0: Bon, en fait, ils s'éclatent, quoi. Ils s'éclatent à reprendre les morceaux qu'ils trouvent propices à leur univers pour les adapter en crevette et en poulpe.
4: C'est ça.
1: Et il y a un vrai partage, du coup c'est pas quelque chose de statique où il y a des gens qui assistent et des gens qui produisent, vraiment là il y a un échange perpétuel tout le long de la soirée.
0: Ah, c'est interactif.
1: Qui crée une émulation, c'est pas vraiment interactif mais je sais pas, il y a un truc qui se passe entre la scène et le public qui est hyper sympa à voir et à vivre.
2: Je veux dire qu'on va vraiment préparer le truc aussi pour que tout le monde soit en immersion, quoi. On était en train un peu de parler de comment les bénévoles aussi allaient peut-être un peu se déguiser ou en tout cas entrer dans le thème. La petite restauration sur place par Zoumaï Clem qui fait les frites exceptionnelles avec ce choix de sauce incroyable. Cette soirée-là, elle nous fait exceptionnellement des calamars frits pour entrer dans la thématique post-Fukushima Seafood Dance Floor. Et donc voilà, on va aussi, nous, en tant que Barabok, créer un univers autour de ce concert pour que tout le monde rentre dans le délire, quoi.
0: Est-ce qu'il faut venir déguisé ?
2: Ah bah, si vous voulez venir déguisé, nous, on serait hyper heureux. D'ailleurs, on pourrait dire qu'on offre un verre aux personnes qui sont déguisées. Ouais. Je viens de décider ça toute seule, mais
1: allez,
2: un verre, une bière, un verre de vin, un soft offert à qui viendra déguisé.
1: Allez, super.

0: Je rappelle aux auditeurs que je suis avec Loïc, Marine et Anto du Baraboc et nous sommes en train de parler de la fête de la musique qui aura lieu vendredi 19 juin au Baraboc jusqu'à tard dans la soirée. Ça sera dehors dans le magnifique jardin du Baraboc et il y aura une thématique autour des fruits de mer dance floor parce que le groupe invité c'est Anti-Plancha Corporation. On a déjà eu l'occasion d'écouter leur version de Kiss qui était assez originale, assez chouette. Et donc là, ils seront en concert. Mais en plus du concert, il y a un apéro mix.
1: Il y a deux autres temps.
0: Il y a deux,
1: ce qu'on
0: deux
1: peut
0: temps.
1: Dire, du coup, pour faire la transition, c'est que comme ils ont un système de projection qui vient soutenir leur prestation, on ne peut pas les faire jouer tôt. Parce qu'il faut qu'il y ait quand même un peu d'obscurité, voilà. Donc eux, ils vont jouer autour de 21h, 21h30, suivant le soleil, suivant la luminosité. Et du coup, avant leur concert, on va avoir un mix de Anthony qui est avec nous là dans le studio et moi-même, où du coup, on va mixer sur des vinyles. Un genre d'apéro, lounge, tranquille, mais pas que. Il y aura, voilà, et sur une playlist exclusivement féminine pour cette première partie. Je sais pas, on peut peut-être donner deux, trois petits titres qu'on a déjà sélectionnés. Qu'est-ce qu'on avait ? On va passer des classiques comme Nina Simone. On va passer des choses un peu plus récentes comme Goldfrapp.
2: Récent, je sais pas.
1: Oui,
2: si
1: c'est vrai, c'est plus récent que Nina Simone. Tout est relatif. Mais Mickey Green, voilà, qui est plus récente. J'ai plus en tête, vas-y, toi, si t'as d'autres...
2: Moi, je pense à Brigitte Fontaine.
1: Brigitte Fontaine, ouais.
2: Je pense à Grace Jones.
1: Ouais.
2: À Bonnie Tyler.
1: Bonnie Tyler.
3: Que les meilleurs.
1: Que les meilleurs. Voilà, donc ça va être la première partie de soirée, du coup, aux alentours de 18-19 heures, par là, on va voir suivant le temps qu'on a, et puis voilà, suivant l'ambiance. Mais voilà, on va commencer l'apéro vinyle, tranquille, pour se mettre dans le bain, et puis nous, on va monter crescendo, un peu dans ce set-là, pour amener les gens dans une bonne énergie pour débuter le concert.
0: Ok, donc c'est indépendant de la thématique des poulpes et des crevettes, hein, l'apéro...
1: Complètement, parce que faire une playlist seafood, c'est compliqué.
0: C'est un nouveau challenge.
1: On n'avait pas assez de ressources, là.
2: Non, notre collection de vinyles
1: ne le permet pas. Mais voilà, on a passé deux après-midi à faire nos petites sélections. On a fait, voilà, c'était plutôt sympa et je pense que ça va être cool, ce petit rendu. Les gens pourront même commencer à danser tranquillement, s'ils le souhaitent, pour cette première partie d'apéro vinyle féministe.
3: Et donc ça, c'est à
1: 19h. Féminin puisque féministe.
0: Donc dès 19h, l'apéro vinyle féministe. Ouais. Enfin,
1: féminin, c'est mieux.
0: Féminin, oui, hein, oui, c'est ça.
1: Parce que ce serait prétentieux de dire que nous, on est féministes. On l'est, mais voilà, là, le set, ce sera vraiment sur une playlist de chanteuses, voilà,
0: et voilà, d'interprètes, c'est ça, ouais,
1: féminines.
0: Et on pourra déjà commencer à manger un petit peu dès 19h, hein, c'est
3: ouais,
0: ça
3: ouais, Zuma, il sera en place, Clem.
1: Ouais. Elle a l'habitude de venir au Baraboc, du coup, voilà, on est hyper content de l'accueillir. Pardon, je t'ai interrompu.
3: Non, non, vas-y.
1: Non. Voilà, du coup,
3: comme d'habitude. Ça se dit féministe, mais ça coupe la parole à la seule femme du studio.
1: Donc voilà, on a Clem qui vient avec nous là sur cette soirée.
0: Ok, super. Donc il y aura différents tarifs, j'imagine, selon les grandes fins, les petites fins, où ça va être un peu...
1: Nous, on la laisse en principe gérer ça. Je veux dire, elle a des tarifs qui sont corrects, Clem. On n'a jamais été déçus. Elle propose des produits de qualité, un peu biosourcés. Enfin voilà, c'est de qualité ce qu'elle propose aux gens pour le coup.
3: Et puis on a toujours l'offre de l'épicerie, des chips, des snacks, des saucissons, enfin voilà.
0: Oui.
3: C'est vrai qu'il va falloir de l'énergie pour cette longue et intense soirée, mais on a de quoi se substanter largement au Baraboc, également au bar, donc voilà, pas d'inquiétude là-dessus.
1: Non.
0: Et dès 21h30, le concert de Anti-Plancha Corporation.
3: C'est ça, selon l'énergie du moment, ça dure une heure plus. Et puis après, on enchaîne avec un set vinyle aussi, un peu plus boom boom, parce que l'idée, c'est de maintenir la pression qui aura été instaurée par Anti-Plancha Corporation, et surtout de danser aussi tard que...
0: Oui, d'entretenir la danse, de continuer à danser et de passer un super moment au Baraboc, en fait, pour la fête de la musique.
1: C'est
3: exactement.
1: Ça.
0: Il y a une entrée ? Est-ce qu'il y a un tarif ? C'est entrée libre ?
1: C'est toujours entrée libre au Bar à Bock. En fait, nous, on part du principe qu'avant d'être une salle de concert, d'avant d'être un endroit de restauration, on est un café-épicerie et que du coup, il faut que ça reste accessible à qui veut venir. Parce que les gens ne vont pas venir spécifiquement pour le concert. Ceux qui vont être là pour le concert, tant mieux. Mais les autres, ils ont le droit aussi d'accéder à ce bar. Donc nous, on a fait ce choix-là de payer les artistes sur nos fonds propres. On fait passer un chapeau toujours pour compléter la rémunération. Mais le lieu, il reste accessible et toujours sans prix d'accès. Sans...
0: Super état d'esprit, ça. Ben belle mentalité. Bah, voilà, il faut venir au Bar à Bock le 19 mai pour voir Anti-Plancha Corporation, hein, parce que ça a l'air bien délirant, là,
1: ouais.
0: Ce qu'on a écouté. On pourrait peut-être s'écouter un autre morceau.
1: Allez.
3: On avait pensé à la Java des bombes atomiques.
0: Ouais, la Java des bombes atomiques. Ouais.
1: Une chanson de Boris Vian à l'origine que là, bon, même les fans des fans de Boris Vian vont avoir du mal à reconnaître l'intro. Hein.
0: Ok, et ben donc le rendez-vous est pris pour le 19 juin au Bar à Bock à partir de 19h.
1: C'est ça. Nous, on sera ouvert à partir de 17h30, mais si les gens veulent venir avant, sans problème. Mais les débuts des festivités, officiellement, c'est 19h chez nous.
0: Ok.
1: On peut rappeler l'adresse ? On est à Minglon, 80 route des Tonnons, pas très loin de la mairie. C'est facile de nous trouver.
3: On peut peut-être dire que ce serait bien de privilégier le covoiturage, parce qu'il n'y a pas beaucoup de places de parking au village, et puis que c'est toujours mieux de partager les bagnoles. Quoi. Donc,
1: Et puis de faire un peu attention où on se gare, parce qu'il risque d'y avoir du monde, donc c'est bien que les voisins ne soient pas gênés dans leur sortie et entrée dans leur propriété. Quoi.
0: Ouais, absolument. Ouais. Et ben Marine, Loïc et Anto, merci d'être venus. Pour nous parler de cette fête de la musique qui a l'air fort sympathique sur le thème des fruits de mer en dance floor.
3: Bah, merci Ismo de nous avoir invités dans les studios de RDIWA.
2: Merci à toi.
3: C'est toujours un plaisir.
0: Et bah à très bientôt.
1: À bientôt.
3: Salut.

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0: Que pensez-vous du nucléaire ? On ne va tout de même pas s'éclairer à la bougie, s'irradier de cette lumière, revenir au Moyen-Âge, n'est-ce pas ? Se chauffer, faire tourner les usines ou les manèges, avec le vent, le solaire, regarder du côté du ciel, pour le moment, ça ne fait pas les affaires de ces filières qui tirent les ficelles. Il est vrai que la tâche est telle que, comme toute fée, lumière ou autre, malgré son côté invisible et obscur, inquiétant, on nous assure que c'est pour l'intérêt de tous. Pour voir les entreprises et les foyers de ce bienfait, nucléaire assure une certaine sécurité. Tout n'est-il pas fait pour ? Ne dit-on pas irradié de bonheur ? D'abord, la bougie, c'est dangereux. Ça peut mettre le feu si on n'y prend pas garde. Donc vaut mieux les accus des piles, qui d'uranium enrichi nous éclairent, nous chauffent à notre grande joie. Faut l'avouer, ces neutrons et autres chimies avantageuses sont très compétitifs. Seulement, cette merveille sous contrôle ne se contrôle pas toujours. Et ce feu-là, s'il prend feu, est un feu qui ne s'éteint pas. Il lâche un venin invisible qui ronge les vivants, comme il rongera encore ceux qui sont à venir. Le jeu en vaut-il la chandelle ? Et pour s'en protéger, faudra-t-il allumer un cierge pour que le dieu nucléaire reste clément ?
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2: Nous serons en République démocratique du Congo dès le début de votre journal, Pierre Boudias.
3: Notre dossier nous emmène à Mongoualou, épicentre de l'épidémie d'Ebola. Notre envoyé spécial nous dévoilera comment s'organise la riposte face au virus. À suivre également la victoire à la Pyrrhus du président américain au Moyen-Orient. Donald Trump annonce avoir signé à distance un protocole de paix avec l'Iran, un texte qui met fin à plus de 3 mois d'une guerre qu'observateurs et experts dénoncent comme incohérente. On sera également à Évian-les-Bains en France pour suivre la du président ukrainien. Volodymyr Zelensky vient plaider sa cause au sommet du G7. On parlera Coupe du Monde avec l'entrée en lice de l'équipe de France face au Sénégal ce soir. Et puis on terminera par le retour d'un rappeur absent depuis 4 ans, Kalash, qui a dévoilé en début de week-end son nouvel album.
2: L'épidémie d'Ebola continue d'endeuiller la République démocratique du Congo.
3: Un mois après le lancement de l'alerte officielle, le virus a déjà fait 192 décès selon le dernier bilan du ministère de la Santé congolais. La maladie continue de s'étendre, notamment dans l'Est, à Mongoualou, épicentre de cette épidémie. Nous retrouvons tout de suite Coralie Pierret à Bounia, la capitale de l'Ituri, province la plus affectée. Coralie, bonjour.
4: Bonjour.
3: Vous revenez justement de Mongoualou. Vous vous êtes rendu à l'hôpital général. C'est là que sont pris en charge les malades d'Ebola.
4: Oui, c'est dans la cour de l'hôpital qu'un CTE a été installé par l'ONG MSF. Un CTE, c'est un centre de traitement Ebola. Alors, vu de l'entrée de l'hôpital, c'est une succession de tentes blanches. On voit de l'extérieur, devant les balises installées en plastique orange, des hygiénistes en blouse verte pour la désinfection. Et puis, les personnels soignants qui entrent et qui sortent des tentes. Actuellement, 18 cas confirmés, ils sont soignés. La prise en charge s'améliore, estime la direction de l'hôpital par rapport au début de l'épidémie, notamment depuis qu'un laboratoire a été installé il y a 10 jours sur place.
3: Parce qu'auparavant, Coralie, il fallait attendre des semaines avant d'avoir des résultats.
4: Oui, et le médecin directeur de l'hôpital, le docteur Richard Lokoudi, nous a confié que des résultats envoyés au moment de l'annonce officielle de l'épidémie, c'est-à-dire il y a un mois, n'ont toujours pas été reçus. À ce moment-là, en fait, l'échantillon partait à Bounia, le chef-lieu de la province, puis à Kinshasa, la capitale qui se trouve à près de 3000 kilomètres.
3: Il faut préciser à nos auditeurs que même si c'est la 17e épidémie en RDC, c'est la première qui démarre à Mongoualou.
4: Oui, et d'où la grande défiance en fait des populations sur place. D'ailleurs, il y a quelques semaines, les premières tentes du CTE avaient été brûlées. Les voitures des ONG étaient et sont toujours caillassées. Un infirmier nous a aussi raconté qu'il avait fui son quartier parce qu'il avait reçu des menaces. Alors partout, on nous a dit hier qu'il y avait encore beaucoup de résistance communautaire, mais quand même que l'acceptation commençait progressivement à Mongoualou.
3: Et la conséquence de cette défiance, Coralie, c'est qu'il y a encore probablement des personnes qui décèdent chez elles sans aucune précaution.
4: Oui, en moyenne, en ce moment, la Croix-Rouge enterre entre 7 et 10 personnes par jour à Mongoualou. C'est difficile de savoir si tous les enterrements se déroulent dans de bonnes conditions sanitaires et de savoir si certains ne sont pas dissimulés. Il faut rappeler que les corps des défunts sont très contagieux, hein. Et puis, il faut dire aussi qu'Ebola est extrêmement violent. On ne le voit pas. Et ce virus peut décimer des familles entières qui auraient touché un corps pendant des funérailles.
3: Et ces corps ne sont pas toujours enterrés là où ils décèdent.
4: Oui, parce que Mongoualou, c'est une localité minière. Alors, il faut s'imaginer une bourgade plantée au milieu de la forêt, construite à la va-vite avec des baraques en bois. La localité est entourée de carrés miniers où l'on exploite l'or artisanalement. Il y a donc des mouvements de population permanents dans cette région. Et c'est un défi de plus pour briser les chaînes de transmission, d'autant que ces carrés miniers sont en partie contrôlés par des groupes armés, ce qui rend l'accès à ces zones encore plus difficile, bien sûr, pour les équipes médicales.
3: Le dossier du 9h la lutte contre l'épidémie d'Ebola, préparée par Coralie Piret, qui était avec nous en direct de Bounia. Merci Coralie. À noter que Médecins sans frontières s'est inquiété hier de dangereuses lacunes dans la réponse à l'épidémie. L'ONG estime que le dernier bilan officiel est probablement largement sous-estimé.
2: La fin des hostilités entre Iran et États-Unis désormais couchée sur le papier.
3: Donald Trump annonce avoir signé à distance et électroniquement le protocole d'accord accepté par Washington et Téhéran. Un document au contour encore flou, même si le président américain répète qu'il prévoit une réouverture du détroit d'Ormuz dès vendredi. Le texte doit en tout cas refermer un chapitre inédit dans des conflits dans la région avec en toile de fond Nicolas Falaise, la stratégie changeante et illisible du locataire de la Maison Blanche.
5: En février, les États-Unis et Israël sont partis en guerre contre une république islamique défiée par la contestation interne et asphyxiée économiquement. Mais aujourd'hui, l'Iran crie victoire et négocie avec Washington. Fiasco stratégique américain décrypté par le chercheur Clément Terme.
6: Dans la stratégie américaine, il y avait cette tentation du coup de grâce. L'opération militaire aérienne qui visait officiellement au changement de régime dans ses premiers jours a échoué parce qu'il y a eu une confusion entre une stratégie de décapitation des autorités de la République islamique et une stratégie de changement de régime réel.
5: Illégal au regard du droit international, la guerre reposait aussi sur une analyse erronée du fonctionnement de la République islamique, selon Clément Terme. Face à la crise mondiale provoquée par son aventure militaire, Donald Trump brandit désormais son protocole d'accord, un retour en arrière d'après le chercheur Clément Terme.
6: Il semblerait qu'aujourd'hui, il y ait la possibilité, en tout cas qui est affichée du côté américain, de promouvoir une réintégration de l'économie iranienne dans l'économie internationale.
5: Ce virage des États-Unis au Moyen-Orient interrompt brutalement l'alignement stratégique avec l'allié israélien.
3: Nicolas Falaise, une divergence de vues qui s'est encore affichée publiquement hier alors que le protocole d'accord prévoit une cessation de l'opération israélienne au Liban. Benjamin Netanyahou a rejeté tout retrait du pays du Cèdre. Le Hezbollah annonce que des combats ont lieu ces dernières heures dans le sud de Liban et accuse l'armée israélienne de tenter de poursuivre ses avancées.
2: Le conflit au Moyen-Orient sur la table des dirigeants du G7 aujourd'hui.
3: Littéralement, puisqu'un déjeuner de travail où sont confiés les représentants de l'Égypte, du Qatar et des Émirats est prévu à Évian-les-Bains ce midi. Mais auparavant, c'est le dossier ukrainien qui va occuper les puissances occidentales réunies dans la station thermale où est attendu Volodymyr Zelensky. Bonjour Valérie Gass.
7: Bonjour Pierre.
3: Envoyé spécial de RFI en Haute-Savoie, vous êtes devant l'hôtel où va loger le chef d'État ukrainien. Valérie, est-ce que le président est arrivé ?
7: Non, Volodymyr Zelensky n'est pas encore arrivé, il y a quelques minutes de retard, mais tout est prêt pour l'accueillir et surtout Emmanuel Macron devrait lui-même venir à pied le saluer à son arrivée. Ça n'avait pas été le cas hier pour Donald Trump et cela avait été noté. Eh bien, ces questions ne sont pas totalement anecdotiques, hein. Le protocole, c'est un symbole, cela fait partie des messages. On verra donc dans quelques minutes très vite si Volodymyr Zelensky arrive. Et d'ailleurs, je vous le dis en live, Emmanuel Macron est déjà sorti sur le tapis rouge pour se préparer à l'arrivée du président ukrainien. La question de l'Ukraine, vous le disiez, c'est une des priorités affichées par le président français. Et pour Volodymyr Zelensky, venir à Évian, c'est une occasion d'obtenir plus de soutien pour pousser Vladimir

0: RFI en direct d'Évian les Bains.
1: Et dans 5 minutes, on sera en ligne avec Emmanuelle Chaz, notre correspondante en Ukraine. Pierre, aux États-Unis, New York est le théâtre ce soir de l'un des chocs de début de Coupe du Monde.
0: D'un côté, l'armada bleue de Kylian Mbappé, de l'autre, celle menée par la star sénégalaise Sadio Mané. France-Sénégal, premier match du groupe I à 19h, temps universel. Un remake de la rencontre de 2002 qui avait donné lieu à un exploit retentissant pour le football africain, avec la victoire 1-0 des Lions de la Teranga. Alors du côté des vice-champions du monde français, on ne minimise pas la portée de la rencontre de ce soir sans pour autant en amplifier l'enjeu, Antoine Grenier.
2: Une histoire, un statut et surtout une entrée en lice à soigner. L'équation bleue, la voilà. 2002, c'est oublié. La vraie revanche, c'est celle sur la finale perdue de 2022. Et pour dédramatiser l'enjeu du premier match, Didier Deschamps, le sélectionneur, n'a pas hésité à placer un petit tacle à l'Argentine, rappelant que les champions du monde avaient chuté d'entrée il y a 4 ans face à l'Arabie Saoudite.
3: Dans les statistiques, le dernier champion du monde, il a perdu son premier match. Ça l'a pas empêché d'être champion du monde aussi. Mais dans l'idéal de bien commencer par une victoire dans une poule à 4 équipes, c'est la meilleure des choses. Donc c'est toujours l'objectif quand on aborde ce premier match.
2: Un premier match face au Sénégal que les Bleus abordent fort d'une attaque de rêve, mais aussi plombé par une défense qui a plié au moins une fois sur ses 5 derniers matchs. Fragilité que l'expérience peut compenser aux yeux de N'Golo Kanté, le milieu de terrain champion du monde 2018.
4: La différence, c'est que dans le groupe, aujourd'hui, il y a ceux qui l'ont gagné. Alors qu'en 2018, c'était pas le cas, il y avait que le coach. On a vu ce que ça représente de gagner une Coupe du Monde, la joie que ça procure pour les supporters français et pour le peuple.
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8: RDWA depuis Boulk. On est le 12 juin. Il y a une manifestation qui se prépare. Je suis avec Marie et Lydie. Bonjour à toutes les deux.
9: Bonjour.
8: Qu'est-ce que c'est que cette histoire ?
9: Eh ben, on se mobilise aujourd'hui pour demander l'ouverture d'une seconde classe pour notre classe unique à Boulk. Parce que l'année prochaine, il y a des effectifs qui augmentent et des enfants de maternelle qui vont doubler. On passe de 3 maternelles à 8 et c'est pas gérable pour une instit. Et du coup, on demande une deuxième classe.
8: Il y a combien d'élèves à l'heure actuelle ?
10: Il y a 19 élèves et il y a donc actuellement 3 en maternelle et donc tous les autres en primaire. Et l'année prochaine, ils vont être 8 maternelles et donc 12 élèves en primaire, ce qui va faire basculer la balance pour les tout-petits qui ont vraiment besoin d'avoir une attention particulière, d'être encadrés et non pas être mis de côté pendant que les autres ont leur apprentissage, mais qu'ils puissent eux-mêmes aussi avoir un apprentissage vraiment spécifique pour leur niveau. Et le fait qu'il y ait plusieurs niveaux ensemble va vraiment faire baisser la qualité de l'enseignement. Enfin, l'institutrice n'aura peut-être pas tous les moyens à sa disposition pour être vraiment attentif à tous les niveaux. Et c'est pour ça qu'on se bat pour demander cette seconde classe, pour que tout le monde reçoive un enseignement adapté à son niveau.
8: Et d'ailleurs, c'est pas les mêmes maîtresses entre maternelle et primaire, non ?
10: Normalement, dans les autres écoles, il y a une institutrice pour les maternelles, une institutrice pour les primaires.
8: C'est pas la même formation, quoi, c'est ça que je veux dire ?
10: Pas la même formation, c'est pas le même enseignement.
8: Oui. Est-ce que vous pouvez nous expliquer déjà, là, c'est une spécificité finalement qu'il y ait des maternelles dans une école primaire ?
9: Eh ben, c'est un choix dans les petites communes pour permettre à des écoles de vivre en regroupant les enfants. Et depuis 2 ans, il y a les petites et les moyennes sections de maternelle qui initialement étaient à Châtillon ont été rapatriées à Boulk pour pouvoir maintenir l'ouverture de la classe ici.
8: Ouais, donc maintenant le serpent se mord la queue.
10: Tout à fait. Bah oui, c'est...

0: L'avenir a fait que c'était pas prévu qu'il y ait autant d'enfants qui arrivent en maternelle et que les effectifs comme ça basculent. Il n'y a pas eu une anticipation de ça, en fait.
1: Bah, et puis à boule que les nuits sont longues, alors on prolifère, et donc il nous faut de plus en plus d'institutrices.
2: Très bien. Ouais. Cet effectif, ils n'ont pas non plus prévu de le rapatrier à Châtillon ?
0: Non, ce jour, c'est pas prévu. Et puis, je pense que c'est aussi le désir des parents de pouvoir laisser leur enfant dans l'école du village, de leur village, pour aussi faire vivre cette école, pour pas que les effectifs diminuent et qu'on soit obligé de fermer cette école. C'est aussi pour la garder vivante et c'est une richesse pour un village d'avoir une école. Donc, c'est aussi le but de cette bataille, de pouvoir maintenir cette école, mais aussi leur pouvoir offrir à nos enfants un enseignement qui est correct. Et voilà, de ne pas les délaisser dans cette lutte aussi de garder cette école. C'est qu'on aurait besoin, au moins pour l'année prochaine, de 2 classes, surtout pour l'année prochaine. Donc ça, on ne demande pas non plus des folies, on demande au moins pour une année ce cadeau quoi, de donner à nos enfants.
3: C'est une demande qui est... on n'est pas en train de... C'est pas du luxe en fait, c'est normal ce qu'on est en train de demander et c'est même une nécessité pour que l'institut pète pas un câble, parce que se retrouver avec plein de niveaux à gérer, avec des besoins de repos pour certains et d'activité pour d'autres, d'apprentissage pour certains et de temps vraiment différents, je pense que c'est vraiment un grand écart qui est déjà pas facile à faire si en plus de ça elle est dans des conditions qui sont dans des locaux où il y a un effectif d'enfants qui est trop conséquent déjà. Surtout qu'on a c'est important de dire qu'on a le deuxième local qui permettrait d'accueillir une deuxième instit et justement de séparer un peu les niveaux et de faire en sorte d'adapter aux besoins des différents enfants, quoi.
2: Et oui, je reviens sur la temporalité parce que bon, on dit un an, mais en fait oui, cet effectif de toute façon va grandir et donc il n'y aura pas forcément besoin d'une maternelle tout le temps. Sauf si vous continuez à proliférer.
3: on voit les choses un petit peu au jour le jour. C'est-à-dire que déjà, on voit les choses pour 2026-2027. Notre demande, elle est là. On n'a pas plus d'exigences que ça. Mais par contre, c'est maintenant que le besoin, il est et qu'il faut y répondre. Et par contre, on ne compte pas se taire. C'est-à-dire que là, on va se mobiliser jusqu'à ce qu'on ait un retour qui soit positif pour l'ouverture d'une seconde classe. On va tout faire pour être entendu.
2: Est-ce que vous vous êtes rendu compte que c'était pas prévu qu'on vous mette une nouvelle école ?
3: Bah là, on s'est mobilisé il y a à peu près un mois et demi, ouais, quelque chose comme ça. Quand on s'est rendu compte justement qu'avec l'arrivée des maternelles, l'effectif allait augmenter, que les besoins en termes de gestion allaient être compliqués. Donc on s'est rassemblés avec les parents, l'institut et les élus. On a évalué la situation et on s'est dit qu'il fallait qu'on se mobilise pour faire cette demande d'ouverture de seconde classe. Et donc là, du coup, on a commencé à envoyer, à saturer les boîtes mail de la DAZEN et des différents contacts en lien avec l'inspection académique.
2: C'est quoi la DAZEN ?
3: Tiffen ?
4: DAZEN ?
3: Oui,
4: quoi ?
3: DAZEN ? C'est quoi la direction académique ?
4: Ah, DAZEN. Oui, des services de l'éducation nationale.
3: Voilà. Et après, il y a l'IEN.
4: L'inspection de l'inspecteur ou l'inspectrice de l'éducation nationale.
3: Et il y a la DSDEN. Là, ça se complique.
4: Direction des services départementaux de l'éducation nationale. Ouais, ça doit être ça.
3: En tout cas, c'est les 3 contacts mail auxquels là on sature les boîtes avec les parents et la mairie. On a envoyé aussi des courriers, on a fait un article dans le journal du Petit Divois, on a fait un article dans le Dauphiné Libéré. Et du coup, on va continuer, il y en a un deuxième qui est sorti, et on compte en faire d'autres et on compte continuer les actions tant qu'on sera pas entendu.
2: Et vous avez des réponses ?
0: Pour l'instant, on a quelques réponses. Ils répondent à nos mails en disant que voilà, ils ont bien entendu notre requête, mais que bah voilà, pour l'instant, ils mettent ça en attente et ils nous tiennent au courant. Donc on sait que aussi notre histoire, enfin notre demande est un peu sur liste d'attente et pas prise en considération pour les prochaines réunions premier dossier, on va dire.
3: Il y a une réunion qui a lieu le 16 à Valence avec la DASEN. Et on sait en amont que notre classe ne fait pas partie des ouvertures de classe. Et c'est la raison pour laquelle on se mobilise aujourd'hui pour être entendu et faire en sorte que peut-être nos dossiers passent en haut de la pile pour mardi. Et voilà. Donc on aura le retour le 16. Et en fonction, c'est possible qu'on se mobilise pour mardi et on se mobilisera aussi par la suite et à la rentrée s'il y a besoin, tant qu'on n'aura pas l'ouverture de classe.
2: Vous avez fait, vous avez déjà rencontré le conseil communautaire, c'est ça ? Enfin, il y a déjà eu des mouvements ?
3: Eh bien, la semaine dernière, on a fait une rencontre donc avec les habitants, avec les parents et avec les élus. Pour que justement ils ont visité la classe pour se rendre compte que les locaux n'étaient pas adaptés pour accueillir le nombre d'effectifs d'enfants avec une seule instit.
2: Pardon, les élus d'où ?
3: Eh ben, il y avait Alain Matron, il y avait les élus de d'autres communes, ouais, voilà, et les élus de notre commune. Ils ont visité la classe, on a fait une banderole juste à l'entrée du tunnel de notre commune pour dire qu'on demandait cette ouverture de classe et on a fait une photo justement avec tous les habitants et les élus et ce qui nous a permis aussi de le diffuser dans l'article du Dauphiné Libéré.
2: Là, cette manif, elle s'adresse à qui ?
3: Elle s'adresse...
2: Est-ce que on est quand même à Boulk ?
3: On est quand même loin. Bah, là, le but... Donc là, mine de rien, il y a plein de parents qui arrivent. Hein, ils sont nombreux. On commence à être très, très nombreux.
2: Je ferai une photo.
3: Voilà. Et donc, le but, c'est de recueillir... que tu puisses recueillir nos témoignages, qu'on puisse diffuser dans les réseaux un maximum, qu'on puisse diffuser aussi à l'inspection académique à laquelle on fait cette demande, qu'on puisse aussi diffuser dans les journaux et pour se faire entendre. On a conscience qu'on est un petit peu isolé, mais que par le biais de photos et par le biais de la radio, c'est un moyen de que l'info parte à plein d'endroits, quoi. On compte sur toi.
1: Et comme dit un ami iranien, pour bien parler français, il faut en aller simple en deuxième classe.
2: Non, c'est de la première classe, là, carrément.
1: La première classe.
3: On a des slogans qu'on va crier. Et voilà. Donc tu vas pouvoir nous entendre.
2: Tu vas rajouter quelque chose, Lydie ?
0: Non, mais on se... Enfin, oui.
5: Une deuxième classe.
0: On va se faire entendre pour gagner notre petite guerre de parents qui veulent que leurs enfants reçoivent le mieux et aussi pour que l'instit aussi soit puisse enseigner de manière plus confortable aussi, ça va dans les deux sens et autant pour les enfants que pour l'instit et que les parents aussi en soient apaisés de savoir que leurs enfants soient bien pris en charge et voilà, qu'on soit entendu, on veut être entendu aujourd'hui.
2: Parce que le pire scénario là, c'est que rien ne bouge, que la maîtresse se retrouve avec un effectif moitié-moitié et qu'elle doive se débrouiller comme ça.
0: Oui, c'est ce qu'elle envisage déjà, mais voilà, c'est ce qu'on espère qu'il n'arrivera pas. Mais dans le pire des cas, c'est ce qui va se passer et elle devra gérer donc, tous les niveaux. Et en l'imaginant, ça va mettre vraiment à mal soit les grands, soit les petits, ou enfin tous vont en pâtir. Quoi.
5: Cherche un autre truc drôle.
2: Dès que je veux une blague, je t'appelle.
1: Ouais.
2: Tiffaine, qu'est-ce que ce serait toi ton témoignage par rapport à cette situation de l'école de Boulk ?
4: Bah, l'école de Boulk, franchement, elle a le mérite d'exister, elle a le mérite de se maintenir et ça me semble hyper important que les enfants à Boulk aient les mêmes chances que tous les enfants ailleurs. Et là, clairement, s'il y a une seule classe avec 20 élèves, une seule instit, avec des enfants qui vont de la maternelle, donc petite section, qui rentrent, ils ont 3 ans, jusqu'à des élèves de CM2 qui ont 10 ans, Et 8 niveaux mélangés, ça semble ingérable pour l'instit. Ça peut pas être des conditions d'apprentissage correctes, décentes. Ça va être viable ni pour l'instit, ni pour les enfants. Et clairement, les enfants, ils vont sortir de là, ils auront pas appris tout ce dont ils ont besoin, tout ce qu'ils ont besoin d'apprendre et tout ce dont ils ont besoin pour rentrer sereinement au collège. Donc là, il faut à tout prix que la deuxième classe soit ouverte, qu'il y ait une deuxième ou un deuxième instit qui soit affecté à Boulk pour que tous ces niveaux puissent être chacun dans des conditions qui leur conviennent, qui sont saines pour eux et que les instits aient une chance de faire leur travail dans les conditions correctes.
2: J'avais terminé tout à l'heure avec Marie et Lydie sur le scénario du pire qui serait celui-ci, donc elle se retrouve avec tous les effectifs. Est-ce que dans ce cas-là, les parents d'élèves, vous envisageriez ou est-ce que ce serait possible du coup d'aller à la maternelle de Châtillon par exemple ?
4: En fait, ça, c'est ce qu'on faisait avant, c'est ce qu'on a arrêté de faire parce que pour nous, c'est important d'avoir la possibilité d'emmener nos enfants à l'école dans notre village. C'est aussi la vie du village qui est en jeu. En fait, un village sans école, c'est vachement moins vivant. Donc, non, on ne retournera pas à Châtillon. Mais en fait, ce qui va se passer surtout à la rentrée, s'il n'y a pas une deuxième classe, c'est qu'il va y avoir des grèves des parents, il va y avoir l'occupation de l'école, il va y avoir tellement d'événements qu'il faudra que la deuxième classe ouvre. C'est impossible autrement.
2: Oui, parce que là, la pression, elle est mise à qui précisément ? On a cité plein de noms tout à l'heure, mais...
4: Ouais, elle est mise principalement à la DASEN, Nathalie Kuhn, qui est la directrice académique des services de l'éducation nationale. Donc ça, c'est notre première référence. Au-dessus d'elle, il y a le ministre, en fait. Donc, à travers toute cette chaîne, c'est à l'éducation nationale qu'on met la pression, avec tous les représentants qui nous concernent. Donc, la DASEN et les autres, en tout cas, l'éducation nationale doit entendre notre besoin, notre situation qui est très particulière et notre demande.
2: Et quand on bloque une école, ça fait bouger en général ?
4: Ouais, il y a moyen. En fait, si à la rentrée, il y a tous les parents qui font grève de l'école, là, c'est l'éducation nationale est obligée de réagir. En fait, l'égalité des chances et l'obligation de scolarité, c'est-à-dire que dans notre pays à l'heure actuelle, à partir de 3 ans, la scolarité est obligatoire. Donc il va y avoir un gros conflit entre la nécessité, l'obligation que les enfants soient scolarisés et le fait qu'ils ne puissent pas l'être dans des conditions correctes. Donc voilà.
2: Merci.
6: On lâche rien. On lâche rien.
7: Il n'y a pas beaucoup de...
8: On a déjà mobilisé la semaine dernière.

0: T'as tapé tellement fort que t'en as cassé ta cuillère.
1: Bah oui, bah il faut, hein, il faut mettre les moyens pour avoir notre deuxième classe. C'est important pour les enfants. Donc faire du bruit, bah j'ai pris ma casserole. J'espère que ça arrivera jusqu'aux bonnes oreilles, comme on dit.
0: T'as des enfants ici, toi ?
1: Oui, j'en ai deux, justement, qui sont impactés. J'ai Lucie, qui a 6 ans, et Gaëlle, qui est en maternelle, qui va avoir 5 ans bientôt, donc qui est en grande section. Donc, il va passer en grande section au mois de septembre. Donc, c'est important d'avoir une maîtresse dédiée pour les maternelles et une autre pour les primaires, parce que c'est vraiment pas les mêmes âges et pas les mêmes... pas les mêmes, comment dire...
0: On parlait même de que c'était pas la même formation.
1: Et c'est pas le même public. C'est, les maters, ils viennent de quitter le maman, et les primaires, bah, ils apprennent à lire, à écrire un peu plus, un peu mieux, quoi. Donc c'est pas le même boulot et c'est pas le même public. Donc on a besoin de cette deuxième école.
0: Et sans surtout discréditer ou enfoncer Sandrine, donc qui est la maîtresse actuelle, est-ce que tu penses que justement ça a été un grand écart compliqué pour elle, et que ça a déjà créé des problèmes, le fait d'en avoir juste 3 maternelles?
1: Moi j'y tire mon chapeau, parce que quand tu regardes la petite section maternelle jusqu'au CM2, ça te fait 7 niveaux différents. Alors quand t'as un enfant par niveau, tu te dis ça va, il y a un enfant, mais là il y a plus que ça, et du coup bah la pauvre, enfin moi j'y tire plus que mon chapeau, parce qu'elle a fait au mieux avec tous les enfants, et si on peut l'aider encore plus avec une deuxième maîtresse qui serait dédiée pour les primaires ou la maternelle, et ben ça serait franchement ça serait super, quoi. Et pour les enfants, ça serait ils seraient mieux, enfin on aurait plus de temps pour eux, tu vois. Pour te dire, moi je viens de la région parisienne. Tous les enfants ont... Enfin,
0: et les tiens, ils ont vécu...
1: Ils ont vécu justement en région parisienne, où enfin, c'est surtout la grande qui a vécu ça, sa première année, sa deuxième année de maternelle. Elle était qu'avec des enfants de son âge, donc ça se passait très bien. La maîtresse ne s'occupait que du même niveau. Et là, Gaël, lui, il est arrivé dans une école avec plein de niveaux. Et du coup, c'était le premier élève de petite section. Il est rentré l'année dernière. Et du coup, il est un peu tout seul, et il est un peu obligé de suivre, j'ai envie de te dire. Alors, c'est bien, ça fait grandir un peu plus vite, mais du coup, ça, comme c'est bien et c'est pas bien, parce qu'il grandit plus vite que... Et il doit courir un peu derrière tout le monde, quoi, le pauvre.
0: Et il est plus fatigué ?
1: Il est plus fatigué, il est plus énervé, du coup, le soir, enfin bref, il est... Enfin, c'est pas trop cool, quoi, enfin... Et c'est important d'avoir... Vraiment, comme on disait tout à l'heure, les maternelles et les primaires, c'est pas les mêmes besoins pour les enfants. Donc, franchement, c'est nécessaire. Alors, on va te dire, c'est le nombre qui compte, mais non, en fait, c'est l'enfant qui compte. Il a le droit, ils ont le droit à leur propre éducation et à leur propre enseignement.
0: Et rythme. Jérôme, merci pour ton témoignage.
1: Merci. Et puis, on continue la lutte et on nous entendra le temps qu'il faudra pour qu'on nous dise oui. Donc, dites oui vite, parce qu'on crie fort.
2: Une seconde pour vous.
0: Bon, Tessa, on me force à te forcer.
2: Je vois ça.
0: Qu'est-ce que tu as envie de nous dire sur cette école?
2: Ce que j'ai envie de dire, c'est que il faut arrêter de s'imaginer que tout le territoire est pareil et que 20 élèves dans une classe, bah, c'est bien. Il se trouve qu'ici, on est dans une classe unique et que certes, il y aura 20 élèves, mais qu'ils auront entre 3 et 11 ans dans un espace réduit, enfin de 40 mètres carrés, avec une seule maîtresse. Et qu'on trouve ça inadmissible à la fois pour les conditions d'accueil de ces enfants et leurs besoins psychologiques, pédagogiques, physiologiques qui sont très différents. Inadmissible évidemment pour l'enseignante. Et que ce ne sont pas des conditions d'apprentissage souhaitées ni souhaitables. C'est pour ça que nous sommes là pour demander haut et fort l'ouverture d'une deuxième classe à la rentrée prochaine.
0: Toi, tu es élu à Boulk spécifiquement sur l'école?
2: Alors moi je suis adjoint au maire et en charge effectivement de tout ce qui concerne l'école, la jeunesse, l'éducation, la culture.
0: Et j'ai appris du coup qu'il y avait, vous aviez même carrément la place de séparer les deux écoles.
2: Mais oui, on a deux classes qui sont complètement adaptées à des enfants de 3 ans en maternelle.
0: Pardon, pourquoi vous avez deux classes déjà?
2: Parce qu'il y a déjà eu deux classes par le passé. Voilà, donc effectivement, il y a les bâtiments, il y a les locaux, il manque plus qu'une enseignante et la volonté... de l'académie de bien vouloir ouvrir ce deuxième poste, ne serait-ce que de manière provisoire, puisque peut-être qu'à la rentrée 2027, les effectifs seront différents. Mais en tout cas, pour la rentrée 2026, ils sont là et ils sont bien là.
0: Ouais, ça, j'avais entendu ce côté éventuellement provisoire et qu'effectivement, on peut ouvrir un an, refermer, rouvrir plus tard. J'avais aussi entendu dire les démarches que vous faisiez un peu conjointement, parents d'élèves, mairie, pour alerter les services. Est-ce que tu peux nous dire plus spécifiquement ce que ça prend comme temps à la mairie? Qu'est-ce que vous avez fait vraiment?
2: Alors ce qu'on a fait vraiment, c'est rédiger des courriers à la direction académique, ce que les parents ont fait également de leur côté, contacter donc les acteurs locaux, les sénateurs, les sénatrices, les députés, le président de région, contacter également la presse et la radio, merci Air Diwa, le Petit Diwa, le Dauphiné Libéré, en espérant que tous ces articles de presse montrent à la fois notre détermination et fassent comprendre de manière plus globale les besoins de l'école de Boulk.
0: Ces sénateurs, ces élus un peu hauts, qu'est-ce qu'ils disent?
2: Ils nous répondent, ils nous soutiennent, ils s'adressent également à la directrice académique à nos côtés. Donc ils sont derrière nous, avec nous, et complètement d'accord avec ce que nous défendons.
0: Voilà, et donc du coup vous avez des réponses
2: Alors on aura une réponse le 16 juin, mardi prochain, puisque c'est la commission se tiendra à ce moment-là. Et ben, on y croit, à cette ouverture de deuxième classe. On espère une réponse positive. Et on a le 17 juin une réunion avec les parents d'élèves, donc les élus et les parents d'élèves, pour fêter l'ouverture de la deuxième classe ou pour continuer si la réponse était négative.
0: Tu la vois comment, la lutte, si elle doit continuer?
2: Dure.
0: Comment vous allez... Qu'est-ce que vous allez faire, par exemple, la mairie?
2: La mairie, bah, continuer à envoyer des courriers, continuer à se faire entendre. Après, c'est des décisions qui seront prises conjointement avec les parents d'élèves. Et la réunion n'a pas eu lieu encore, donc je ne peux pas dire exactement ce qui sera fait. Ce qui est certain, c'est qu'une réponse négative ne sera pas acceptée.
0: Merci Tessa.
2: Mais de rien, merci à toi.
0: Ouais, bah, je fais un petit reportage. Claudie, bonjour.
3: Bonjour.
0: Tu es une ancienne enseignante?
3: Ancienne enseignante, j'étais directrice de l'école de Châtillon. J'ai pris ma retraite il y a bientôt 7 ans.
0: Qu'est-ce que t'en penses?
3: Eh ben moi je dis qu'il faut une deuxième classe, c'est évident. On ne peut pas laisser 8 niveaux avec une seule enseignante et une ADSEM. C'est une obligation. C'est une obligation. L'éducation nationale doit mettre les moyens et tous les enfants doivent avoir les mêmes chances de réussite.
0: Voilà, parce que, alors il y a la question des chances de réussite. On imagine bien que, ben, on sait, disons, que le niveau des le rythme des maternelles n'est pas le même que le rythme des primaires.
3: Tout à fait.
0: Et il y a aussi une autre question. Est-ce que c'est, parce que je l'entends depuis tout à l'heure, est-ce que c'est la même formation pour être enseignant du primaire ou de la maternelle?
3: C'est la même formation, oui. Donc mais c'est pas le même enseignement. Et c'est pas les mêmes, les mêmes choses qu'on met en pratique avec des enfants de maternelle et des enfants d'élémentaire.
0: Il faut que je prenne explique-nous ça. Parce que si c'est la même formation, mais qu'en fait, c'est pas le même enseignement, donc il y a des choses spécifiques qui sont à
3: qui
0: faire.
3: Sont quand mises en place avec des enfants de maternelle et d'autres qui sont à mettre en place avec des enfants plus âgés.
0: Mais donc, on pourrait quand même passer, en tant qu'enseignant, de l'un à l'autre. Ça veut dire qu'on a tout appris aussi l'histoire de France et les maths, alors qu'on va pas les faire avec des maternelles, a priori.
3: Ben non, donc on peut pas travailler, on peut pas travailler avec des tout petits et des grands en même temps. Donc il faut gérer les groupes de niveau.
0: Et du coup la maîtresse ici, elle est plutôt a priori sur le primaire.
3: Eh ben elle est sur tous les niveaux et elle est aidée par une ATSEM qui est donc mise à disposition par la collectivité.
0: Pardon, je voulais dire, mais au départ, elle était prévue pour du primaire, elle ne s'était pas destinée à faire de la maternelle.
3: Bah, en classe unique, en fait, les enfants étaient accueillis à partir de la grande section.
0: Quand même, oui. Est-ce que ça t'est déjà arrivé ?
3: D'avoir une classe unique, oui.
0: Et avec autant d'écart que ce qui est prévu l'année prochaine ?
3: Autant d'écart, puisque la... Comment dire, il y a eu donc l'obligation scolaire à partir de 3 ans il y a quelques années. Et du coup, et ben les enfants peuvent être accueillis à partir et doivent être accueillis à partir de 3 ans dans l'école de leur village. Donc il y a besoin de la part de l'éducation nationale de mettre des moyens supplémentaires. Et il faut des moyens supplémentaires en enseignant.
0: Et tu voulais rajouter un truc, c'est-à-dire
3: Je voulais juste rajouter que dans le rural, nous avons aussi beaucoup d'ambition.
0: Merci Claudie.
3: Merci à toi. Ah.
0: Valérie, maire de Boulk. Alors, une nouvelle.
4: Oui, alors on vient de rencontrer le président de la région sur une autre thématique qui est l'exploitation par câble sur la commune de Glandage. Et du coup, avec Marie-Claude Oran, donc la maire de Glandage, on a pu l'alpaguer quelques minutes. Lui remettre un dossier avec notre problématique école. Et du coup, il a bien compris la problématique et il va téléphoner au recteur dès lundi pour essayer de faire bouger les choses. Donc je pense que ça n'a pas été vain, quoi. Donc on croise les doigts.
5: Ouais, c'est le recteur, c'est le recteur.
6: Photos.
4: Ouais, c'est cool, très bien. Non, non, parfait. Donc, il faut faire des articles là à fond. Voilà, bah, du coup, le petit Diwa et le Dauphiné étaient avec nous là, mais ouais, le Dauphiné, ça serait peut-être possible qu'on arrive à faire sortir un truc avant mardi, je sais pas.
6: Bah là, on a fait vidéo, photo, enfin, on a tout ce qu'il faut là en matière. On est bien, là, on est bien.
4: Super. Ouais. On lâche rien.
6: On lâche rien.
4: Et si on n'a pas notre ouverture, on se prépare pour la suite. C'est-à-dire qu'en septembre, on fera une ouverture de classe, coûte que coûte.
0: C'est-à-dire
4: Mais écoutez, sur la commune, on a un certain nombre d'enseignants qui sont à la retraite aujourd'hui, qui, je suis sûre, seraient super heureux. D'ailleurs, il y en a une qui n'est pas très loin, je l'ai entreaperçue. Voilà, donc je pense qu'ils seraient très très heureux de venir nous prêter main forte pour ouvrir une classe... Pirate, ouais, c'est le terme qui va bien, une classe pirate, une classe sauvage, voilà, pour nos petits tounes, là, de façon à ce que tout le monde puisse travailler dans les meilleures conditions. Mais d'ici là, on est sûr que l'éducation nationale nous entend et va nous aider. On y croit.

Diwa et je m'appelle Zia.

Et salut à toutes, salut à tous, à l'écoute de votre radio locale préférée, c'est parti pour Melting Dub. Une heure que nous allons passer ensemble à l'écoute des grosses basses, du son tout frais dub qui vient de paraître, comme par exemple Dub Venturers, le projet porté par Marcus Haï et Romain Jean N, avec aussi plusieurs musiciens, basse, batterie, etc., etc. Un album découpé en deux parties, les versions dub et les versions chantées. Voici Forefather.

Marcus Haye et Romain Jean Nivière sont associés pour le projet Dub Venturers avec tout un tas d'autres musiciens. Et c'était Four Fathers à l'instant, ce titre extrait de l'album In the Valley. Je poursuis avec l'association Isaac Chambers et Dub Princess sur le morceau Let Me In. Dans sa version originale, il y a également sur le vinyle deux remixes. Je vous laisserai les découvrir.

que ce titre est beau. Let Me In, vinyle cut, Isaac Chambers et Dub Princess associés. Le vinyle Let Me In, justement, à retrouver sur Bandcamp, par exemple. Et je passe à cette production Roberto Sanchez. L'album est crédité à Amata Keo, chanteur, et le titre c'est Sabaidi. À chaque fois, un morceau et sa version dub en compagnie du Lone Ark Redeem Force. Voici le titre Each One Teach One, dub justement.

superbe version de ce son bien roots, Each One en dub. Roberto Sanchez, Lone Ark, Redeem Force, sur l'album de Amatakeo Sabaidi, où il chante bien sûr. Là, vous ne l'avez pas entendu, c'était une version. Et je passe au morceau L'Estaca avec Maragan, El Comunero et The Klezmatics, la dernière production Dubamix. Et où il nous dit que le morceau a été composé en 1968 sous la dictature franquiste. Morceau qui fut interdit de chanter en catalan car c'était justement un acte de résistance proscrit dans toute l'Espagne. Le catalan, j'en entends. Et c'est une chanson qui a été reprise dans plus d'une trentaine de langues à travers le monde. La voici dans une version dubamix, au final puissant.

Dubamix, l'Estaca avec Maragan El Comunero et The Klezmatics en invité. Ce single disponible gratos sur le site de Dubamix, bien sûr. Et je passe maintenant à Dub Invasion Records avec ce nouveau titre Tornado, évidemment disponible en plusieurs versions sur Bandcamp. Voici

Le son bien industriel de Dub Invasion Records, Tornado à l'instant. Direction le Royaume-Uni avec Omega Nebula, le duo qui a livré en cette année 2026 l'album Let It Glow, dont le titre Let It Glow était paru l'année dernière, en octobre 2025, me semble-t-il, suivi de quelques autres titres. Et puis, une fois tous ces singles parus, eh bien, voici l'album avec deux titres totalement inédits, dont Home, que voici.

Omega Nebula. Home, ce titre extrait de l'album Let It Glow, qui est comme ça, oscillant entre dub, stepper puissant, ambiance dubstep et autres réjouissances bien lourdes et bien indus. Let It Glow, justement, ce titre single qui était donc paru déjà l'année dernière, mais qui donne son nom à l'album. Le voici, si vous ne le connaissiez pas. Autre ambiance.

Oh, il est lourd ce titre, Let It Glow, Omega Nebula, album Let It Glow qui est paru. Je vous conseille son écoute, très variée, je vous le disais. Cette Melting Dub va maintenant partir en son bien cool, bien aérien. Je ne saurais encore vous conseiller de chausser un casque si ce n'est pas déjà fait, ou alors de mettre votre son encore un petit peu plus fort. Tant pis pour les voisins et tant mieux pour votre esprit. Voici Dub Row qui publie The Message Dub, un 3 titres très lourd, très lent. Et The Message Dub, c'est aussi le nom d'un morceau que voici.

C'était The Bro, The Message Dub sur l'album du même nom. Et je passe à cette sortie prochaine, Antipode Records, D'où Murmure. C'est le nom de l'album de Aline Sky. Et c'est franchement très très beau. Il y a un chanteur invité sur deux titres. C'est une ambiance assez jazzy, très instrumentale. D'où Murmure, c'est aussi le titre d'un morceau que voici. Et il résume bien l'univers de Aline Sky.

Doux murmure de Aline Sky sur l'album Doux murmure, apparaître chez Antipode Records. Ce sera pour bientôt. Et je passe au quatuor Dubting, Still We Walk, nouvel opus, avec le morceau River Still Run qui ouvre magnifiquement, et cette voix absolument géniale.

Le violon de Dub Ting. Sachez qu'il joue aussi de la flûte. River Still Run, le morceau à l'instant. Still We Walk, l'album. Je vous le conseille, très méditatif. Et nous passons au producteur finlandais Malson avec son City Dubs, un deux titres, où il y a à l'intérieur le très efficace et néanmoins aérien Kirkko Dub.

C'était Kirko Dub de Malson. City Dubs sont deux titres à retrouver sur Bandcamp. Et nous arrivons à la fin de cette session. Merci à toutes et tous pour votre présence. Encore et toujours à l'écoute. Et rendez-vous dans quelques instants sur internet rdwa.fr, rubrique émission musicale Melting Dub, pour retrouver la playlist, toutes les anciennes émissions et bien d'autres contenus, évidemment. Je vous laisse maintenant avec Sergio Syncopa sur l'EP Dub Mode, paru chez Piranha Siberia Dub, spécialisé dans le dub techno. Et voici le titre Mantra. Chain Selector est au remix. À la semaine prochaine. Portez-vous bien.

0: Bonjour et bienvenue à tous. 10h temps universel, le midi ici à Paris. Le journal sur RFI.
1: Gilles Moreau.
0: Dans l'actualité, l'arrivée au sommet du G7 de Volodymyr Zelensky à Évian, les partenaires de Washington s'efforcent de replacer sur le devant de la scène la guerre en Ukraine, éclipsée par la crise au Moyen-Orient. Une crise en voie d'apaisement, les prix du pétrole continuent de baisser à la perspective d'une réouverture complète du détroit d'Ormuz dès vendredi. De son côté, le chef de la diplomatie iranienne considère que la fin de la guerre au Liban est la question la plus importante. Au mondial de football, c'est le jour J pour la France et le Sénégal qui s'affrontent ce soir à New York. Dans ce journal aussi, un projet de loi constitutionnelle pour une Corse autonome au sein de la République. Son examen commence à l'Assemblée nationale. Volodymyr Zelensky est arrivé ce matin au sommet du G7 à Évian, dans le sud-est de la France. Accueilli par Emmanuel Macron, le président ukrainien cherche encore et toujours le soutien de l'Occident. Et dans ce cadre, il espère s'entretenir seul à seul avec Donald Trump, lui aussi présent. La guerre en Ukraine domine les débats du G7. Le Moyen-Orient est lui aussi très haut dans l'agenda. Donald Trump s'est félicité du protocole d'accord conclu avec l'Iran. Avancée positive pour son pays et pour la région, assure-t-il. Même s'il reste de nombreux points à négocier avec Téhéran, notamment sur la question du nucléaire, ces inconnus et même ces doutes divisent la classe politique américaine. Sur place pour RFI, Loubna Anaki.
2: J.D. Vance en est sûr, cet accord va apporter la sécurité et la stabilité dans toute la région. Le vice-président sera à la tête de la délégation américaine pour la signature officielle du protocole d'accord avec l'Iran prévu vendredi en Suisse. Et sur la chaîne CNBC, il salue une victoire pour Washington.
3: Leur armée est détruite, le détroit d'Ormuz est ouvert, leur programme nucléaire a été détruit et nous avons des moyens de pression économique qu'on n'avait pas il y a un an et demi.
2: Un message de victoire repris par les alliés de Donald Trump, même si dans le camp républicain, chez les Faucons qui attendaient une victoire militaire plus décisive, certains se montrent sceptiques. Le sénateur Lindsey Graham a émis des réserves et s'est dit, je cite, préoccupé par le fait que la vision qu'a l'Iran de cet accord semble différer de celle présentée par l'équipe de négociation américaine. Il insiste sur le fait que tout accord définitif devra être validé par le Congrès. Côté démocrate, Hakeem Jeffries dénonce une guerre pour rien.
4: Les prix de l'essence ont flambé, l'Iran est plus fort aujourd'hui et les Américains sont moins en sécurité.
2: Et certains démocrates n'hésitent pas à parler d'une reddition de Donald Trump. Loubna Anaki, New York, RFI.
0: Donald Trump l'assure, le détroit d'Ormuz sera complètement ouvert vendredi, jour de la cérémonie officielle de signature du protocole d'accord visant à mettre fin à la guerre. De leur côté, des médias iraniens rapportent que 3 pétroliers et 2 cargos chargés de marchandises ont traversé la zone, jusque-là soumise au blocus naval américain, tout comme le nucléaire iranien. La question du Liban devrait figurer dans les points qui feront l'objet de négociations dans les 60 jours suivant la signature de cet accord. Le chef de la diplomatie iranienne insiste sur son importance. Il s'agit sans doute de la question la plus importante, a-t-il fait savoir. Le G7 se déroule à Évian avec en toile de fond un acteur absent physiquement et pourtant omniprésent dans les conversations, c'est la Chine. Pékin n'est pas membre du club des grandes démocraties industrialisées, mais son poids économique est devenu tel que certains s'interrogent. Un G7 sans la Chine a-t-il encore un sens? À Pékin, pour RFI, Claire Broderst.
5: La Chine n'est pas autour de la table du G7, mais elle s'invite dans presque toutes les discussions. Premier exportateur mondial, détentrice d'un quasi-monopole sur certaines terres rares, deuxième économie de la planète, Pékin est devenu incontournable. À tel point que certains experts comparent un G7 sans la Chine à une Coupe du Monde sans le Brésil. Pourtant, son entrée dans le club paraît hautement improbable. Le G7 se définit avant tout comme un regroupement de démocratie libérale, un critère que la Chine de Xi Jinping ne remplit pas. Résultat, les dirigeants occidentaux cherchent plutôt à coordonner leurs réponses face à ce qu'ils considèrent comme un défi commun. Emmanuel Macron a fait de la question des déséquilibres commerciaux avec Pékin l'un des thèmes centraux du sommet. Mais la Chine ne semble pas disposée à modifier son modèle économique. Lors d'une visioconférence organisée en amont du G7, Pékin a défendu le multilatéralisme et rejeté toute remise en cause de sa stratégie. Une preuve peut-être que le principal défi du G7 n'est plus de savoir comment contenir la Chine, mais comment composer avec elle. Cléa Broders de Pékin, RFI.
0: Le chef de la junte birmane est à Pékin pour recueillir le soutien de la Chine. Il a rencontré ce matin son homologue Xi Jinping. Isolé diplomatiquement et confronté à une guerre civile, le président birman Min Aung Hlaing réclame à son grand voisin un soutien politique, des armes et une aide financière. Autre déplacement aujourd'hui, celui du secrétaire général de l'ONU en Haïti. Antonio Guterres rend sur place pour dire son soutien à la population victime depuis les années de la brutalité des gangs. En Syrie, les nouvelles autorités cherchent à apaiser un climat devenu de plus en plus tendu autour des anciens responsables du régime Assad. Face aux appels à la dénonciation, aux traques et autres tensions persistantes, ces autorités s'emploient à éviter les règlements de compte hors du cadre judiciaire. Reportage de notre correspondant à Damas, Mohamed Erami.
6: C'est une conférence de presse organisée ce lundi 15 juin par le ministère de l'Intérieur à Damas. Le porte-parole Nourreddin Al-Baba réagit à la multiplication des initiatives visant d'anciens responsables du régime Assad. Les autorités disent vouloir éviter les règlements de compte et rappellent que les arrestations relèvent exclusivement de la justice et des forces de l'ordre.
7: Nous réaffirmons que la justice reste notre priorité et que l'état de droit est notre principal outil d'action. La construction de la nouvelle Syrie passe par des institutions solides, une justice indépendante et un processus de reddition des comptes justes et équitables qui ne protège personne et ne lèse personne.
6: Depuis la chute de Bachar al-Assad en décembre 2024, les nouvelles autorités cherchent à concilier les demandes de justice des victimes avec le rétablissement de l'autorité de l'État. Elles mettent notamment en avant leur direction de la lutte contre le terrorisme, chargée à la fois des enquêtes sécuritaires et de la traque des personnes recherchées pour des crimes commis sous l'ancien régime.
7: Nous avons mis en plus un service de lutte contre le terrorisme. Cette unité est chargée de la prévention des menaces sécuritaires, du démantèlement des cellules et organisations terroristes, ainsi que la traque des personnes impliquées dans des crimes commis sous l'ancien régime. Cette direction a déjà permis de déjouer plusieurs projets d'attentats visant la population syrienne.
6: Selon le ministère de l'Intérieur, près de 6000 anciens militaires sont actuellement détenus dans le cadre d'enquêtes liées à l'ancien régime. Mohamed Erami, Damas, RFI.
0: Allez, on passe au mondial de football. C'est le jour J pour la France et le Sénégal qui s'affrontent ce soir à New York. Dans le même groupe I, la Norvège fait ses débuts contre l'Irak. À suivre aussi la nuit prochaine, cette fois dans le groupe J, les matchs Argentine, Algérie et Autriche, Jordanie. Avant les entrées en lice très attendues de la France et de l'Argentine, les derniers matchs de ce mondial ont réservé des surprises. L'Espagne, surtout, a buté sur le Cap-Vert 0-0 et la Belgique a sauvé les meubles face à l'Égypte 1-1, tout comme l'Uruguay contre l'Arabie Saoudite 1-1. À Los Angeles, les débuts sous haute surveillance de l'Iran ont été précédés de manifestations. Des centaines de personnes issues de la diaspora s'étaient donné rendez-vous pour crier leur opposition à la République islamique. Enfin, je vous rappelle que vous trouvez sur notre site internet le calendrier du mondial avec le programme complet. En France, dans l'actualité politique, le début à l'Assemblée nationale de l'examen du projet de loi constitutionnelle visant à inscrire l'autonomie de la Corse dans la loi fondamentale. Rendez-vous tout sauf anecdotique pour Lille, qui a connu une vague de violence il y a 4 ans après l'assassinat du militant Yvan Colonna. Marie Lecoq, c'est l'aboutissement d'un long processus qui ne fait pas consensus dans la classe politique.
8: Il y a 4 ans, Gérald Darmanin, à l'époque ministre de l'Intérieur, l'avait présenté comme un geste d'apaisement en ouvrant la voie à un renforcement de l'autonomie de la Corse. Concrètement, cela veut dire que certaines lois et certains règlements qui s'appliquent partout en France ne s'appliqueraient plus là-bas. Mais ce n'est pas tant le fond du dossier qui divise la classe politique, ce sont plutôt les termes. À gauche, certains élus contestent la notion de communauté. À droite, même réserve, mais c'est aussi et surtout sur le transfert du pouvoir législatif que ça coince. Quant au Rassemblement national, on marche...
0: Petit souci avec la retransmission du journal, la fin du journal pour l'instant.
8: Entre son rapprochement avec les nationalistes corses et sa volonté de défendre une contre-proposition limitant ce pouvoir. Les indépendantistes corses auront un œil acéré sur les débats. Dans les colonnes de la Tribune dimanche, le maire de Bastia, Gilles Simeoni, a prévenu qu'un rejet du texte serait, je cite, « lourd de conséquences perturbantes ». Les débats doivent se poursuivre jusqu'à vendredi.

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1: Oui, bonjour. Alors, c'est pour vous signaler mon exposition d'aquarelles naturalistes, donc faune et flore de la Drôme, au monastère de Sainte-Croix, donc du 1er juin au 30 juin. Voilà. Bienvenue. Merci.
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4: En droit, il y a quelque chose qui est souvent invoqué, c'est la question de l'état de nécessité. Au vu de l'urgence climatique, il y a 6 des seuils critiques irréversibles de mise en cause de l'habitabilité de la planète, et notamment celle du cycle de l'eau douce, qui ont été franchis dans les 10 dernières années.
3: Benoît Feuillu, co-porte-parole des soulèvements de la Terre.
4: Et là, on a un parquet qui a expliqué qu'il n'y avait pas d'urgence à agir, qu'il n'y avait pas d'état de nécessité climatique, donc qu'on devait être condamné. Si on s'est retrouvé à agir hier à Sainte-Soline et si on se retrouve à agir demain devant n'importe quel prochain chantier de méga-bassine, c'est parce qu'on considère tous qu'il y a état de nécessité et qu'il y a urgence. Est-ce qu'il y a aussi une justice pour les dirigeants de ce pays qui martyrisent leur population et qui les empêchent de se rebattre pour leurs droits vitaux? Et c'est ça qu'on va mettre en cause au tribunal aujourd'hui.
3: 27 mai 2026, vous voici à nouveau devant le tribunal de Poitiers.

0: Dans ce parc où 500 personnes sont venues soutenir les 4 co-porte-parole de leurs collectifs et syndicats, accusés d'avoir organisé la manifestation de Sainte-Soline du 25 mars 2023. Sainte-Soline, où 3000 gendarmes ont lancé plus de 5000 grenades sur 30 000 manifestantes et manifestants, faisant 200 blessés graves, dont 2 comas. Tout ça pour défendre un grand trou vide où il n'y avait rien à dégrader. Après la répression policière, répression judiciaire, avec dès le départ des magistrates et magistrats qui font semblant de ne pas comprendre la différence qu'il y a entre porte-parole et organisateur. Il s'agit de faire payer des boucs émissaires qui ont osé parler pour leur collectif, faire des exemples pour dissuader toute contestation. Ce 27 mai est donc une énième étape de l'interminable calvaire judiciaire de Julien Leguet, co-porte-parole de Bassine Non Merci, dont on vous a raconté les audiences de décembre 2025, mars 2026 au tribunal de Poitiers et le procès de mai 2026 au tribunal de Paris. Également convoqué à ce procès du 27 mai à Poitiers, Benoît Feuillu, co-porte-parole des Soulèvements de la Terre, et Nicolas Giraud et Benoît Jaunet, co-porte-parole de la Confédération Paysanne. Au-delà de ce procès pour organisation de manifestations illégales qu'ils n'ont pas organisées, ces 4 porte-paroles vont aussi évoquer la LUA, loi d'urgence agricole votée par les députés de droite, texte méphitique qui signe la mort de nos campagnes avec plus de fermes-usines, plus de mégabassines, plus de pesticides cancérigènes, plus de suicides de petits agriculteurs esclavagisés et broyés par l'agro-industrie. Salut les amis, c'est JBD pour Polémique, c'est la voix off.com et pour votre radio encore libre préférée, No Basaran et No Pasaran non plus. Un village anti-bassine est donc à nouveau sorti de la terre du parc qui fait face au tribunal de Poitiers où, lors d'une précédente étape de son marathon judiciaire, Julien Leguet s'est vu infliger 20 000 euros d'amende et 6 mois de port de bracelet électronique.
1: Mesdames, messieurs, qui veut son petit bracelet électronique pour mettre à la cheville à garder pendant 6 mois? C'est aussi votre laissez-passer pour rentrer au tribunal.
2: Bonjour Christian.
3: Salut.
2: En cette période de canicule, tu es presque le corps nu.
3: Je m'habille d'un bracelet électronique en tissu bleu que je vais devoir porter comme beaucoup d'entre nous pendant 6 mois pour la défense de l'eau.
2: On en connaît un qui en a un vrai, le bracelet
3: vrai,
2: électronique.
3: Ouais. Il veut pas nous le prêter.
2: Alors Julien s'interrogeait l'autre jour pour savoir s'il aurait un bracelet électronique du même modèle que celui de Nicolas Sarkozy, c'est-à-dire un bracelet électronique qui permet de prendre des vacances aux Seychelles.
3: Il y a la demande qui est faite. Hein.
2: Oui.
3: Après, c'est avec le juge d'application des peines qui va en décider. Quoi. Les voyages, je sais pas s'ils seront autorisés. Même chez lui, il sera dans les luttes. Par les téléphones, on peut travailler.
2: Est-ce qu'il aura le droit de lire la Bible et le Comte de Monte Cristo? Et d'écrire un livre?
3: Il est plutôt en train d'écrire une bande dessinée. Hein.
2: Alors je crois que quelqu'un aimerait son bracelet électronique. Donc on rappelle, c'est une bande de tissu bleu. Ah, toi, tu l'as pas mis à la cheville?
4: Non, parce que ça se voit mieux, là.
5: Voilà. Ah oui, c'est vrai.
4: Ouais.
3: Il veut son bracelet électronique.
0: Même dans les moments les plus dramatiques, ces mouvements Bassine Non Merci et Soulèvement de la Terre font montre de leur stupéfiante force vitale de joie, de fête. Et tout s'y passe toujours en musique et en chansons.

0: salam.
1: La prise de parole va commencer déjà par une lecture d'un texte qui a été écrit à plusieurs mains, plusieurs bassines non merci.
2: Nous étions 100, nous étions 1000, nous étions 1000 et 100. Dans sa chanson Hommage à la manifestation de Sainte-Soline du 25 mars 2023, Christian Paché, artiste du Poitou, fait revivre notre foule qui convergeait vers la méga bassine, ce gros cratère vide gardé par des robots. Il chante « Nous sommes venus nombreux du fond de nos villages, des villages que nos vieux ne reconnaissent plus. Ils ont été vidés et vendus nos campagnes à la spéculation qu'on ne rassasie plus. Oui, nous étions nombreux et nombreuses à converger de toute la France et d'Europe. Nous étions 30 000. Et nous n'étions pas seulement des milliers de corps, nous étions des milliers de voix. Nous étions venus pour dire notre détermination à lutter contre l'accaparement de l'eau, pour chanter notre joie de le faire ensemble, pour crier notre colère face au projet destructeur que l'État impose par la force. Nous étions venus pour porter une parole, celle du peuple de l'eau. Pour la rendre inaudible, l'État a employé les pires méthodes. Il l'a recouvert de bruits de tirs et d'explosions de grenades. Il a tenté de nous faire taire à jamais. Pourtant, le soir même, nous témoignions, nous reprenions du souffle et de la voix. Et depuis, nous n'avons jamais cessé. Nous poursuivons la lutte, notamment en prenant la parole partout. Dans des réunions publiques pour informer les habitants et habitantes des chantiers qui se préparent. Dans les médias, pour alerter et défaire le discours du gouvernement. Dans les manifestations, pour continuer à dire notre désaccord et pour encourager d'autres à nous rejoindre. Dans les ouvrages qui font trace de nos expériences collectives. Jamais nous n'avons laissé s'installer le silence et jamais il ne s'installera. Il n'y a pas quatre porte-paroles, comme voudrait le faire croire l'État, en réprimant et en assignant en justice nos camarades. Au sein de notre lutte, comme au sein de toutes les luttes sociales et écologiques, il y a des dizaines, des centaines, des milliers de porte-paroles. Dans les rues comme aujourd'hui, ici, dans tous les collectifs, associations, syndicats, mouvements et partis, groupes d'autodéfense et d'éducation populaire, qui s'organisent au quotidien contre la destruction du vivant et la montée du fascisme, elles et eux sont nos porte-paroles.
3: Ce procès en appel est une nouvelle occasion de dire collectivement que défendre l'eau face à la catastrophe écologique est une nécessité vitale. Manifester, s'organiser, désobéir sont des droits fondamentaux. La lutte contre les bassines sont légitimes, ancrées et toujours aussi déterminées. Les alternatives existent, elles se pratiquent et font leurs preuves. Ce procès en appel est une nouvelle occasion de redire collectivement que nous nous tenons toujours aux côtés des blessés graves qui attendent des nouvelles de leurs plaintes depuis près de 3 ans et qui ont dû subir un véritable fiasco judiciaire. Autant d'auditions complaisantes des gendarmes de l'IGGN à la privatisation pure et simple de justice par un procureur zélé. Mais hasard du calendrier, Mediapart et Libération viennent de révéler l'identité du tireur qui a grièvement blessé Serge en effectuant un tir tendu depuis son véhicule blindé. Pourtant, c'est toute la hiérarchie qui doit être identifiée et jugée pour avoir sciemment organisé l'opération de répression qui ont marqué la manifestation du 25 mars 2023 contre la bassine de Sainte-Soline. Le ministre de l'Intérieur de l'époque, Darmanin, a été à la manœuvre. Il est aujourd'hui ministre de la Justice. Pur scandale, pure provocation. Nous appelons à sa destitution et à sa comparution immédiate. L'État fait la sourde oreille, mais nous ne sommes pas dupes. Nous savons qu'il nous attend à défaut de nous écouter. Il pense qu'à force de crier, nous perdrons notre voix, mais il se trompe. Nous sommes suffisamment nombreuses et nombreux pour nous relayer. Partout, notre voix porte, nos rangs s'étoffent. Ainsi, depuis 5 ans, de nouveaux collectifs locaux, Bassine Non Merci, voient le jour. Après la Vendée, les Deux-Sèvres, la Vienne, la Charente-Maritime, la Boutonne, des habitants et des habitantes du Finistère, du Berry, du Puy-de-Dôme, du Gard, de l'Hérault, de l'Indre-et-Loire ont rejoint le mouvement. La région parisienne s'est soulevée et a gagné. Le Maine-et-Loire, la Sarthe entrent en lutte. Devant vous, aujourd'hui, nous sommes de l'Inter-Bassine, un collectif qui réunit des membres des groupes locaux pour échanger, mutualiser nos moyens, renforcer la lutte contre les bassines.
4: Sommes-nous des porte-paroles ? Oui, comme des dizaines, des centaines, des milliers d'autres. Notre camarade Julien Le Guay est l'un des nôtres. Depuis des années, il fait l'objet de surveillance, de pression, de répression, d'acharnement judiciaire. Nous dénonçons les condamnations qui pèsent sur lui, notamment la dernière en date, particulièrement lourde et injuste. 6 mois de prison aménagée sous forme d'assignation à résidence, avec un bracelet électronique. Nous lui exprimons tout notre soutien, notre force et notre amitié, camarades. Force aussi aux camarades de la Confédération paysanne et des soulèvements de la terre qui comparaissent aujourd'hui et de manière générale à tous ceux et celles qui ont à subir la répression d'État, souvent dans un silence assourdissant. À travers ce procès de l'organisation de la manifestation de Sainte-Soline, ce sont quelques personnes qui sont visées pour leur qualité de porte-parole des organisations ayant lancé l'appel à mobilisation. Alors qu'il s'agit bien de toute une dynamique collective, un mouvement puissant qui s'est levé contre un monde où quelques-uns s'approprient des ressources vitales, comme l'eau, au détriment du vivant et au profit de l'agro-industrie toute puissante. Nous allons continuer, depuis Bassine Non Merci, à porter la parole de l'eau, la parole du vivant. Nous allons continuer d'informer, d'organiser des débats publics pour dénoncer, expliquer, nous organiser face aux offensives de l'État Macron, des Le Cornu, des Duplon, des Genevard, ses complices zélés de l'agro-industrie. La criminalisation du mouvement de défense du vivant ne passera pas. Nous refusons d'être réduits et réduites au silence. En désignant nos camarades individuellement, l'État croit désorganiser notre mouvement et le voir disparaître. Qu'il entende bien ceci, à défaut d'entendre le reste. Cela n'arrivera pas. La lutte continue. Où que des travaux de bassines débutent, ici ou ailleurs, nous nous soulèverons toujours. Car le peuple de l'eau est une hydre fascinante, immortelle, dont les membres se coordonnent, pensent et agissent ensemble et qui se renouvellent à l'infini. Nos bassaranes.
1: Merci. Elles sont et ils sont venus en force aujourd'hui, et les tracteurs le prouvent. J'invite la Confédération Paysanne à prendre la parole.
0: Ça fait 24 ans que la Confédération Paysanne se mobilise. La première manifestation a eu lieu en 2002, en Charente, avec la présence de la moustache de José Bové, déjà présent pour dénoncer cette situation clairement catastrophique. 14 ans qu'on essaye de nous faire croire que c'est une lutte uniquement écologiste, alors que nous, cette lutte, elle est avant tout pour nous sociale, elle est avant tout pour nous paysannes. Il s'agit bien là, en premier lieu, d'une question d'accaparement de l'eau. Tout ce que l'on souhaite, c'est qu'il y ait un partage de cette ressource qui va être de plus en plus limitée dans le temps. On souhaite que cette ressource elle soit accessible à un maximum de paysans et de paysannes, et le système méga-bassine, clairement, il ne permet pas ça, puisque l'eau ne provient pas de la pluie, l'eau provient des nappes phréatiques et donc de notre pot commun. Est-ce que c'est normal aujourd'hui que l'on priorise des irrigants qui vont arroser des cultures pour l'exportation, qui vont arroser des cultures pour les méthaniseurs, alors même que des maraîchers, des maraîchères n'ont pas accès à cette ressource? Non. Notre boussole, ça doit rester la souveraineté alimentaire. Et aujourd'hui, le système méga-bassine favorise une industrialisation de l'agriculture. Via la concentration des moyens de production, ça va clairement aussi aller vers l'agrandissement et donc vers la disparition même de notre métier. C'est pour ça aussi qu'il faut qu'on se batte en tant que syndicat agricole. Les systèmes de méga-bassines, on aimerait aussi nous faire croire qu'ils permettent de préserver la rémunération des paysans et des paysannes. Mais ça, encore une fois, c'est quelque chose qui est totalement faux, puisque on le sait bien, ces systèmes sont extrêmement coûteux pour les fermes qui mettent ce système en place, mais aussi pour l'ensemble des citoyens et des citoyennes, puisque ces méga-bassines sont ultra subventionnées. La vérité, ce n'est pas le monde écologiste contre le monde paysan. On doit faire apparaître aussi au monde paysan que ce n'est pas dans notre intérêt de classe paysanne qu'on définit par l'immense majorité du monde paysan qui sont les grands perdants du système économique. J'en ai pour preuve les discussions aussi qu'on a pu avoir cet hiver lors des blocages pour empêcher l'abattage total des animaux en Ariège par rapport à la DNC, avec des manques de la coordination rurale. On s'oppose à cette vision nationaliste, à cette vision identitaire. Ce système méga-bassine bénéficie avant tout aux cols blancs de l'agro-industrie, aux agri-managers, aux mains douces qui ne touchent jamais leurs tracteurs. Ils étaient clairement d'accord avec nous. Et c'est ça qu'on doit faire comprendre à l'ensemble du monde agricole. On ne changera pas le système agricole sans celles et ceux qui travaillent la terre. Cette lutte, elle doit émanciper et permettre de nous unir contre nos vrais adversaires qui continuent à se gaver toujours plus grâce à ce système économique.
1: Moi, je veux parler surtout de la répression policière, de la répression judiciaire.
5: Fanny Mettra, de la Confédération Paysanne.
1: La répression policière, on la vit de façon de plus en plus terrible, accablante. Les jeunes des banlieues avaient l'habitude du délit de faciès et des répressions. On l'a connu avec Adama, avec Naël et tant d'autres. Depuis les Gilets jaunes, on se rend compte que le mouvement populaire est en train de se prendre une grosse claque à chaque fois par les forces de l'ordre. Ce qui s'est passé à Sainte-Soline, et tous le diront, en fait, on a été traumatisés dans les corps, traumatisés dans les esprits. On ne peut pas l'effacer comme ça. La violence d'État qui a eu lieu ce jour-là, elle est démente, presque impossible même à penser. On avait face aux manifestants des chiens de garde, en roue libre totale. Et Mediapart l'a bien révélé, on l'a vu, cette impunité des forces de l'ordre là, elle n'est pas possible dans un état de droit. Et il va falloir vraiment qu'on mette le paquet pour dire, c'est pas le monde dont on veut, ça n'est pas possible. La France ne peut pas continuer à se gargariser d'être un état soi-disant démocratique, un état de droit, le fameux état où est née la déclaration des droits de l'homme. On a été montré du doigt par l'ONU, par des organisations internationalistes qui disaient « c'est pas possible, il se passe quoi en France ? Depuis les Gilets jaunes, il se passe quoi ? C'est quoi ce délire que vous êtes en train de faire subir au peuple français ?» Et ces traumatismes-là, on pense fort, on l'a dit tout à l'heure, aux quatre plus grands blessés, à Serge, à Michael, à Alix et Olivier. Il y a eu non-assistance à personne en danger et c'est l'État qui est responsable de cette non-assistance. L'État assassine, ouais. En fait, on était des milliers et aujourd'hui, on accompagne les camarades inculpés parce que c'est pas possible, en fait, qu'on continue de choisir une poignée de militants, de manifestants, porter la lourde responsabilité, en fait, d'une lutte collective. Et cette lutte collective, on le redira jamais assez, c'est une lutte collective pour l'intérêt général, pour l'intérêt commun. On se bat pas pour des intérêts privés, on se bat pour toutes et tous. On condamne, en fait, les défenseurs de l'eau alors que les forces de l'ordre qui ont commis des fautes graves, qui ont commis des tirs tendus, mortels, n'ont pas à être inquiétés. Ça fait 3 ans que la justice ne fait rien. Hier, Mediapart prouve quel est le gendarme qui a fait ce tir tendu, qui a blessé Serge Nunez. Ose parler d'usage proportionné de la force, à nouveau. C'est au-delà du possible, c'est au-delà de l'imaginable. La justice a failli. Ça fait 3 ans que la justice ne fait rien. Comment on peut continuer à avoir confiance, en fait, dans un système qui a complètement déraillé ? Et puis on l'a vécu après cette violence policière, cette violence judiciaire, il y a eu les appels à la dissolution, il y a eu la haine, il y a eu les menaces. Et toutes les organisations, qu'elles soient Soulèvement de la Terre, Bassine Non Merci, Confédération Paysanne et plein d'autres, on s'en est pris plein les dents, alors qu'on défendait un droit inaliénable, un droit de la population à l'eau. Ce gouvernement, il est complice et on le voit mois après mois, année après année, on l'a vécu cet hiver avec la Confédération Paysanne où... La veille, la FNSEA arrive avec les gros tracteurs devant l'Assemblée nationale. C'est tapis rouge pour la FNSEA, pour Arnaud Rousseau. Le lendemain, alors qu'on manifestait pour demander une justice dans les aides publiques données aux paysanneries des Outre-mer, on s'est retrouvé à 52 responsables syndicalistes en garde à vue. Il y a un deux poids deux mesures qui est insupportable, infaisable. Cette répression-là, elle ne s'arrête pas, elle continue, elle se durcit. On est face à un système agro-industriel qui est ultra protégé par l'État, par la justice, par les forces de l'ordre. Il va falloir qu'on soit hyper costaud, il ne va pas falloir qu'on lâche l'affaire, malgré tout ce qu'on se prend dans les dents. La montée de l'extrême droite, c'est là maintenant que ça se joue, c'est là maintenant qu'il faut résister. L'année prochaine, on ne sait pas trop ce qui va devenir de nos luttes de convergence, de nos luttes syndicales. Nous, syndicats paysans, on sera qui demain si l'extrême droite est au pouvoir? Est-ce qu'on pourra continuer à être syndiqué dans une France dirigée par le RN? Il y a un devoir de résistance. Ce devoir de résistance, on n'a pas le choix en fait de le continuer. On n'a pas le choix pour l'eau, certes, pour la terre, pour la souveraineté alimentaire. La souveraineté alimentaire, c'est le droit des peuples de décider de son agriculture et de son alimentation. Et normalement, tous les citoyens, toutes les citoyennes ont le droit de décider qu'est-ce qu'on va manger demain et comment on va le produire. Mais aussi, une lutte pour les droits humains, le partage des richesses, un accès aux droits pour toutes et tous. Et ce qu'on va demander surtout aujourd'hui, c'est la relax pour les inculpés, relax pour les prévenus d'aujourd'hui. Merci.
6: Alors que nos collègues sont dans le tribunal, on est quand même en train d'étudier à l'Assemblée nationale un projet de loi d'urgence agricole. Nous, à la Confédération paysanne, on s'oppose depuis le départ à cette loi d'urgence agricole. La seule urgence qu'elle révèle, c'est l'urgence d'Annie Genevard, du gouvernement à répondre aux injonctions de la FNSEA. Ils ont encore récupéré les colères agricoles qui se sont exprimées légitimement cet hiver pour avancer sur leur agenda productiviste. Oui, il y a urgence à agir pour le revenu des paysans, pour le renouvellement des générations, pour la transition agroécologique que tous les paysans et paysannes appellent de leur vœu, hein, puisque je rappelle, il y a une étude qui a dit que 90% des paysans et des paysannes étaient prêts à engager une transition agroécologique pour peu qu'on les accompagne. Mais dans cette loi-là, il n'y a rien pour faire face à cette transition et aux revenus des paysans et des paysannes, encore je vous le dis. Et puisqu'il y a des parlementaires avec nous, les féliciter pour le combat qu'ils mènent à l'Assemblée nationale. Je ne félicite pas par contre une grande partie des parlementaires qui ne voient à travers cette loi d'urgence que la nécessité de nous faire stocker de l'eau, d'irriguer, pour satisfaire encore une fois l'injonction de la FNSEA, de l'agro-industrie, d'une minorité d'oligarques agricoles en fait, qui accapare l'eau, qui accapare les subventions, qui accapare les sols et qui va tous nous faire crever. Les élus qui ont ces paroles-là, là, vous les citoyens, les citoyennes, il faudra les attendre au tournant dans les élections parce que c'est inadmissible de ne pas défendre l'intérêt général, l'intérêt des paysans, des paysannes et l'intérêt des citoyens, des citoyennes.
1: La CGT, rapidement.
7: Moi j'ai été condamné sur Sainte-Soline 1 pour organisation d'une manifestation interdite en Deux-Sèvres pour la CGT. Il y a un camarade de Solidaire qui a été condamné aussi. Tout notre soutien aux inculpés, ce qu'on demande, c'est la relaxe, parce que c'est clairement un procès politique contre la défense du bien commun. On ne peut pas se laisser faire là-dessus. Il y a des répressions syndicales qui sont énormes en ce moment, et des répressions surtout sur les questions écologiques, notamment notre secrétaire confédérale, Sophie Binet, qui est attaquée par Tefal sur la question des PFAS. On ne peut pas continuer comme ça, il faut sauver notre planète et il faut protéger notre bien commun, l'eau. Parole aux inculpés d'aujourd'hui.
8: À poil, t'es sale.
9: Eh ben nous aussi on va dire ça pour les soulèvements de la Terre.
5: Benoît Feuillu, co-porte-parole des soulèvements de la Terre.
9: J'ai foncé aussi au tribunal et j'irai serein. En fait, ce que vous ont dit l'inter-BNM, c'est aussi ce qu'on va aller dire à la juge. Et pourquoi on y va serein? C'est parce qu'on sait que malgré la loi d'urgence agricole, même s'ils redémarrent des projets de méga-bassines cet automne, bah nous on a confiance en allant au tribunal que vous tous et vous toutes et des milliers et des dizaines de milliers de personnes les en empêcheront de nouveau et iront sur le terrain pour les en empêcher. Et si on n'avait pas cette conviction, on n'irait pas serein au tribunal, mais là du coup on y va. Et je vous dis un dernier mot. On va parler d'une manifestation passée et la répression de cette manifestation passée, elle visait à nous terrifier, à nous faire renoncer, à nous faire taire. Et à ce qu'on s'arrête de lutter, et ça n'a de toute évidence pas marché du tout. Dès le 10 ou 12 juillet, on va aller protéger l'eau vers Compiègne contre le méga canal, et c'est hyper important. Et le 26 septembre, on va se retrouver ensemble avec des milliers d'autres devant un des plus gros sites de production de pesticides dans le nord de la France pour dire que partout, il faut arrêter la production de pesticides et aller les chercher à la racine du mal, là où ils sont produits. On le fera de nouveau avec des paysans, avec des ouvriers du secteur et avec tous les défenseurs et défenseuses de l'eau le 26 septembre.
6: Et je vais faire très très vite parce que l'heure tourne et dans 10 minutes, ben, on est devant les fourches codines de la loi. On est 500 cet après-midi et c'est vraiment super. Et puis l'autre truc, avant de passer la parole à Anne et Lisa, moi j'ai qu'une hâte, hein, c'est qu'on sorte de là-dedans et puis qu'on se retrouve tous ce soir pour faire ce qu'on fait à chaque fois, pour faire face à cette oppression. Une grosse belle fête, comme on aime les faire tous ensemble. Et un grand grand merci aux artistes qui, une nouvelle fois, se sont mobilisés. Un grand merci à la Misotte, aux copains de la technique. En fait, si tout ça est possible, c'est qu'il y a aussi des gens qui militent de cette manière-là et qui mettent leur savoir-faire dans le pot commun. Merci à vous tous. Et merci Anne et merci Lisa. Et je te donne la parole parce que je crois que tu rentres avec nous au tribunal.
10: Bonjour à toutes et à tous. Donc, je suis Anne Stambach-Ternoir, députée de la France Insoumise de Haute-Garonne. Par ma voix, vous avez aujourd'hui le soutien complet de tout mon groupe parlementaire, de tout notre mouvement de la France Insoumise. Soutien aux quatre camarades qui vous face aujourd'hui à la justice, mais plus largement, soutien à tout votre mouvement, à votre combat ici, qui est un combat d'intérêt général pour l'eau. Je crois qu'on ressent tous aujourd'hui bien, hein, dans notre chair, à quel point c'est un combat urgent et nécessaire. Aujourd'hui, justement, dans l'Assemblée, avec Lisa, On s'est échappé cet après-midi, mais comme le disait Stéphane tout à l'heure, nous faisons face au projet de loi dit d'urgence agricole, qui est une horreur et qui, comme après Duplomb, comme après plein d'autres textes iniques, favorise encore et toujours les méga-bassines au bénéfice de quelques-uns, au détriment de absolument tous les autres, paysannes et paysans compris. On vit aujourd'hui un moment assez hallucinant, je trouve. D'un côté, la justice environnementale vous donne raison, puisque la bassine de Sainte-Soline est quand même toujours déclarée illégale, comme d'autres décisions qui sont prises régulièrement contre les méga-bassines. Et de l'autre côté, vous faites face à un acharnement judiciaire absolument inédit, à des sanctions inédites et absolument insupportables. Et ça, c'est le reflet de la doctrine autoritaire que met en place ce gouvernement aujourd'hui, qui veut nous faire taire, qui veut vous faire taire, parce qu'il sait que vous avez raison et que le système qu'ils défendent, eux, est complètement mort. Bon. Alors ils ont recours à la force Et comme vous tous ici, je pense, jamais je n'oublierai ce que j'ai vu à Sainte-Soline. Les 3000 agents autour d'un pauvre cratère avec leurs blindés, les 5000 grenades en 2 heures, les plus de 200 blessés, tout ce genre défiguré, ensanglanté dans la boue. Alors je voudrais le dire ici très fort, honte, honte éternelle au ministre Darmanin, au ministre Nunez, qui encore, monsieur Nunez, qui encore hier... Oui, honte, parce qu'ils ont déployé toute la violence de l'État et hier encore en hémicycle, alors que je l'interrogeais, le ministre Nunez a osé parler encore une fois d'une répression proportionnée. C'est absolument insupportable dans un État de droit. Et je termine juste là-dessus, je voudrais rappeler quand même que ces gens, malgré les 200 blessés, n'ont déclenché aucune enquête. Il a fallu attendre qu'il y ait les révélations de la presse avec les vidéos insupportables filmées par les gendarmes pour qu'il y ait une enquête. Et maintenant que Mediapart et Libération, eux, ont réussi à faire le boulot que les enquêteurs n'ont bizarrement pas réussi à faire en identifiant l'origine du tir qui a failli tuer Serge, eh bien ça y est, là ils nous disent « Ah oui, on va voir, on va pouvoir peut-être faire justice ». Franchement, c'est insupportable, c'est une impunité organisée. Encore une fois, ils savent ce qu'ils font, c'est de la violence d'État, nous ne laisserons pas faire. Nous réclamons justice pour les blessés, nous avons une commission d'enquête, cette demande de commission d'enquête qui est toujours sur la table, et nous demandons la relax pour tous ceux qui font face à la justice cet après-midi. Par chez moi, on dit beaucoup « non macadam », je viens de Toulouse, contre une fameuse autoroute, mais ici je voudrais crier, c'est le même combat honnêtement, hein, c'est comme le méga canal, et donc avec vous ici je veux crier très fort « non macadam !»
8: Je suis Lisa Belluco, je suis députée de la Vienne et donc vous êtes ici sur ma circonscription. Je suis députée écologiste et je vais m'exprimer au nom de mon groupe parlementaire et puis des écologistes. Je voulais vous dire merci. Merci d'être aussi nombreuses et aussi nombreux aujourd'hui. Merci de tenir face à la répression, face au contrôle, face à la violence. Vraiment merci de résister. Merci de continuer à dénoncer, de ne pas vous taire et de vous exposer, et malgré l'exposition physique et psychologique que cela engendre. Je vous dis merci parce que votre présence nous fait du bien, je dois vous le dire en ce moment. On examine une énième loi agricole, une loi d'urgence agricole. J'ai fait l'aller-retour, du coup, comme Anne, pour vous dire ce qui se passe à l'Assemblée, donc je vais essayer de faire vite. Mais en quelques mots, cette loi, c'est quoi? C'est la destruction de la gouvernance de l'eau, ce qu'il en reste. C'est la destruction des derniers garde-fous pour protéger l'environnement. C'est l'institutionnalisation des procédures bâillon. C'est la super-criminalisation de tout acte qui toucherait les agriculteurs. C'est le soutien à l'industrialisation de l'élevage. Et évidemment, c'est le soutien aux méga-bassines comme la seule et unique solution d'adaptation au changement climatique. Ce ne sont pas mes mots, ce sont les mots de la ministre de l'Environnement et de la ministre de l'Agriculture. Maintenant, le stockage de l'eau est un objectif de gestion de l'eau dans notre code de l'environnement. Alors à l'Assemblée nationale, on a définitivement basculé dans une ère trumpiste. Les mots n'ont plus aucun sens. Mais nous, nous nous battons avec nos mots. Enfin, on essaye. Mais vous, camarades, vous... paysannes résistantes, paysans résistants, qui êtes en train de rentrer dans le tribunal, et je vais accélérer, je suis désolée, militantes, militants, activistes, vous consacrez votre vie à la lutte. Vous êtes la digue, vous êtes un rempart face à un État qui défend les riches, qui nous criminalise, face à un État qui autorise la violence, galvanisant les forces de l'ordre prêtes à blesser, voire pire, comme l'ont révélé Mediapart et Libération. Alors pour cela, je vous dis merci. Et à vous qui comparaissez aujourd'hui et qui êtes en train de rentrer dans le tribunal, vous avez notre immense reconnaissance et notre immense respect et notre soutien sans faille et sans fin. Je serai toujours à vos côtés, même si je vous l'avoue, j'ai un peu peur. J'ai peur des menaces, j'ai peur de me faire à nouveau frapper en manif comme je l'ai été, moi aussi, malgré mon écharpe. J'ai peur de ces mots qui n'ont plus aucun sens à l'Assemblée. Mais parce que vous êtes là, parce que vous risquez vos vies, et pour nos enfants, je ne lâcherai rien, nous ne lâcherons rien, et vous nous aurez toujours à vos côtés. Alors, no basaran !

0: La faute au remembrement par l'intercorale de Bassine Non Merci, qui accompagnait au tribunal de Poitiers les quatre prévenus du procès du 27 mai 2026, qui, avant l'audience, ont donné cette conférence de presse ouverte par Benoît Jonnet et Nicolas Giraud, co-porte-parole de la Confédération paysanne, outrés par l'injustice de leur inculpation, révoltés par la mortifère loi d'urgence agricole votée par les députés de droite, texte qui annonce la mort des campagnes et de la vraie paysannerie au profit des voleurs, pollueurs, empoisonneurs de l'agro-industrie.
1: Il y a des parlementaires dont le seul objectif, c'est que nous, paysans et paysannes, on irrigue plus, on stocke plus d'eau. Mais pourquoi faire et pour qui, en fait? C'est ça la question qu'on a envie de leur poser. Eux, parlementaires, ils doivent défendre l'intérêt général. Donc pour nous, la priorité, c'est pas de pomper plus dans les nappes phréatiques, mais c'est bien de savoir quel usage on fait de l'eau, qu'il y ait un juste partage entre les besoins des citoyens et citoyennes, des collectivités, et évidemment de la production agricole. On est scandalisé par la tournure de ces débats-là, enfin, qui révèle en fait ce schéma productiviste vers lequel on veut nous emmener, et qui révèle aussi une lutte des classes, pas avec nos collègues agriculteurs avec qui on travaille tous les jours, mais bien avec une oligarchie paysanne qui est aux manettes de la gouvernance, qui est en co-gestion permanente avec le gouvernement et qui oriente dramatiquement des politiques agricoles mortifères pour les paysans et les paysannes. C'est clair que pour eux, il faut qu'on soit moins de paysans et de paysannes dans les territoires pour être compétitifs. Et pour être compétitif avec qui, on se demande, parce que la compétitivité, on sait qu'on n'y arrivera jamais, puisqu'on a, et heureusement, pas les mêmes droits sociaux que nos voisins, heureusement, pas les mêmes topographies, pas la même agronomie. Enfin, il y a une diversité qui fait qu'on ne sera jamais compétitif. Et tant mieux, c'est pas ça l'objectif. L'objectif de l'agriculture, c'est bien de permettre une alimentation de qualité pour tous et pour toutes. En tout cas, c'est ça pourquoi on se bat, nous. Je laisse la parole à Nicolas sur les enjeux locaux de l'eau.
2: Moi, je suis paysan dans la Vienne, donc il faut savoir qu'ici, on est dans le bassin du Clain, qui a des forts déficits en eau, hein. Une gestion de l'eau qui est problématique depuis de très longues années. La seule vision qui a été apportée jusqu'ici, c'est de dire que c'est le stockage de l'eau qui va permettre de résoudre ces problèmes. Nous, Confédération Paysanne, on s'est mobilisé depuis il y a très longtemps contre ces ouvrages, hein. Les premières manifestations contre les bassines, ça date de 2002, en Charente. Voilà, il s'est fait quelques bassines à une époque dans la Vienne. Et ensuite, on a eu ce fameux projet de 41 bassines, un accaparement de l'eau par les plus grosses fermes sur le territoire au détriment des autres. Sur Poitiers, il y a des menaces sur l'eau potable régulièrement. Alors que dans la Vienne, l'étude HMUC, hydrologie, milieu, usage, climat, donne des chiffres. Il faut fortement réduire les autorisations de prélèvement, mieux les répartir et prioriser l'accès pour le maraîchage par exemple. Le système qu'on a dans tout le Poitou-Charentes, c'est qu'en fait, c'est premier arrivé, première servi. Donc au printemps, là, dès qu'il se met à faire sec, tout le monde arrose à fond les ballons jusqu'à temps qu'il y ait des coupures. Donc il n'y a pas d'année où il n'y a pas une coupure. C'est bien la preuve que les milieux ne sont pas en capacité de fournir l'eau qu'on demande. On n'arrête pas de nous dire qu'on ne peut pas faire d'agriculture sans eau. Moi le premier, je fais de l'agriculture mais sans irrigation, comme la grande majorité des paysans. 7% des surfaces agricoles françaises sont irriguées. Donc la majorité des paysans font sans irrigation et il n'y a pas d'autre choix face au changement climatique. Vendre l'irrigation pour tout le monde, c'est un leurre. Alors que sur la construction des méga-bassines, tout est un peu en pause. Quand on vient, par exemple, le projet de 41 bassines est complètement annulé. On a gagné les choses, mais il reste encore du travail à faire sur cette question du partage de l'eau et de l'accès à l'eau pour le maximum de paysans.
3: Bonjour, moi c'est Benoît. Je vais parler pour les soulèvements de la terre et parce que je suis prévenu, mis en cause aujourd'hui comme organisateur d'une manifestation interdite à Sainte-Soline. J'étais déjà là avec mon camarade Julien et nos camarades de la CGT de Solidaires en janvier dernier pour l'organisation de la manifestation interdite de Sainte-Soline 1. Et maintenant on revient pour Sainte-Soline 2 et vous étiez mis en cause une fois sur deux, vous la conf, pour l'organisation de manif interdite de Sainte-Soline. C'est un mouvement qu'on a souvent cherché à désigner comme un mouvement un peu d'écolo ou d'habitants d'un territoire qui se battrait contre les intérêts des agriculteurs. Et évidemment, votre présence rappelle que, en fait, c'est un mouvement paysan. Et quand on se disait qu'est-ce qui caractérise un peu ce mouvement, c'est de défendre l'eau et la paysannerie. Parce qu'en fait, ce que font les bassines, bel et bien, c'est de détruire les paysans. Et peut-être, évidemment, éventuellement, d'en protéger une minorité de plus gros paysans. Mais en fait, la réalité, c'est que la majorité des paysans, les infrastructures de type bassines, les monocultures qui vont avec, ça détruit les paysans. Et aujourd'hui, on le voit encore avec la loi d'urgence agricole, le gouvernement ne cesse, la FNSEA ne cesse de jouer un jeu qui serait de mettre en opposition ce qui serait les intérêts des agriculteurs d'un côté et les intérêts d'écologistes ou d'habitants des villes et des campagnes de l'autre. Et vraiment, moi, si j'ai envie qu'on retienne quelque chose, c'est qu'on défend aussi l'intérêt des paysans et la possibilité d'une paysannerie. Aujourd'hui, on va parler du passé, de manifestations passées. Et aujourd'hui, on est face à un tribunal. Et pourquoi on nous met devant des tribunaux ? C'est pour faire taire les mouvements, pour y mettre fin, pour les étouffer. Et c'était bel et bien le but de la répression qui s'est organisée à Sainte-Soline. C'était de terrifier un mouvement qui, vous en souvenez, était complètement ascendant, quoi. C'est-à-dire que ça faisait un an et demi qu'on organisait avec Bastille Non-Merci, avec la Confédération Paysanne, des manifestations qui allaient droit au chantier, qui disaient c'est plus possible que ces chantiers passent en force et se construisent vu leur impact destructeur sur nos territoires. Et c'était un mouvement qui, malgré effectivement des interdictions de manifester, malgré une présence des forces de l'ordre, il y avait de plus en plus de personnes qui venaient. Ce qui d'ailleurs nous renvoie à l'absurdité que nous on soit trois devant un tribunal comme si on était responsable du fait que des dizaines de milliers de personnes aient décidé de venir manifester pour un sujet qui leur semblait absolument vital. Et en fait, ce que Darmanin souhaitait, ce que ce gouvernement souhaitait, c'était qu'on s'arrête de protéger les terres et l'eau et qu'on ne se soucie plus que de tribunaux, que d'amendes, que d'assignations à résidence et qu'on ait peur. J'ai envie de dire, avant qu'on retourne au tribunal par zélé du passé de Sainte-Soline, que ce mouvement a continué. Il a continué, je veux dire, du côté des soulèvements de la terre, pas plus tard que du 10 au 12 juillet, on va faire une grande manif. Le méga canal prend l'eau, c'est un projet qui est très problématique. 6000 hectares de terres agricoles qui sont concernés, c'est plusieurs fois la 69, plusieurs fois la ZAD qui vont être artificialisées, c'est des problèmes d'accès à l'eau pour des questions de méga infrastructures logistiques à 10 milliards. On va se donner rendez-vous pour manifester contre ce chantier du 10 au 12 juillet. Le 26 septembre, avec les soulèvements de la terre, avec nos camarades de la Confédération Paysanne et de Bastille Non-Merci, on va être devant un des plus gros sites de production de pesticides du pays pour dire que c'est plus possible qu'on se fasse empoisonner par les pesticides. Et évidemment, le sujet des bassines, le type de production agricole qui vont avec les bassines et le type de production qui nécessite des pesticides, c'est des sujets qui sont tout à fait reliés. C'est important aujourd'hui qu'on ne se dise pas « Ah ça y est, ils sont devant un tribunal et ils se sont arrêtés ». Dans bien des territoires, on est en train d'obtenir gain de cause, quoi. Ils ont annoncé des projets de bassines, mais les bassines ne se font plus. Sainte-Soline est vide et tous les chantiers qu'ils avaient annoncés dans les Deux-Sèvres, les méga-bassines qui étaient projetées dans la Vienne, pour l'instant elles sont à l'arrêt. Donc je dis pas qu'on a gagné, faut pas être trop triomphaliste parce que eux ils arrêtent pas et ils font passer la loi d'urgence agricole pour essayer de passer en force. Et ce que je veux dire aujourd'hui, c'est que je suis tout à fait certain, c'est à l'automne, grâce à la loi d'urgence agricole, ils tentaient de démarrer de nouveaux projets de bassines, il y a des dizaines de milliers de personnes qui seraient de nouveau là pour les arrêter. Parce qu'on demande toujours l'arrêt total des projets de méga-bassines et des projets d'infrastructures qui accaparent l'eau. Là-dessus, vraiment, on n'a pas changé, notre ligne n'a pas changé, répression ou pas. Une ou deux choses que moi j'ai prévu de dire au tribunal pour les soulèvements de la terre avec mes camarades, en droit, il y a quelque chose qui est souvent invoqué, c'est la question de l'état de nécessité. Au vu de l'urgence climatique, il y a 6 des seuils critiques irréversibles de mise en cause de l'habitabilité de la planète et notamment celle du cycle de l'eau douce qui ont été franchis dans les 10 dernières années. Et là, on a un parquet qui a expliqué qu'il n'y avait pas d'urgence à agir, qu'il n'y avait pas d'état de nécessité climatique, donc qu'on devait être condamné. Alors vous voyez qu'il y a des fous furieux, des milliardaires cinglés, des hommes politiques avides de profit, inféodés, un certain nombre de multinationales, qui soient climato-sceptiques, qui nous disent qu'il n'y a pas de nécessité à agir, on le constate douloureusement que trop bien tous les jours. Mais qu'on se retrouve dans un cadre censément sérieux d'un tribunal, avec une proc qui nous explique qu'il n'y a pas d'état de nécessité, honnêtement j'ai été extrêmement choqué. Si on s'est retrouvé à agir hier à Sainte-Soline et si on se retrouve à agir demain devant n'importe quel prochain chantier de méga-bassines, c'est parce qu'on considère tous qu'il y a état de nécessité et qu'il y a urgence. Je voudrais quand même saluer le travail exemplaire, formidable, d'investigation par certains de vos confrères de Mediapart et Libération. Pour nous, c'était assez évident que tout ce qu'on subit là, en gros, on est les boucs émissaires d'un gouvernement qui cherche à s'innocenter en trouvant d'autres coupables et à dévier l'attention et à se couvrir de ses crimes. Les procureurs jusqu'aujourd'hui ont couvert Darmanin. D'ailleurs, Darmanin, il est passé de l'intérieur à la justice, donc maintenant c'est lui qui dirige les procureurs et qui s'assure qu'il ne va pas être poursuivi pour ses crimes. Darmanin, dès la première manif de Sainte-Soline, il avait dit méchant éco-terroriste. Ensuite, il a demandé aux forces de l'ordre de nous traiter de la manière dont ils nous avaient désignés. Et ensuite, ils ont été chercher des coupables, des organisateurs, pour se couvrir de leurs crimes. Et le travail qu'ont fait Mediapart et Libération, c'est un travail excellent parce qu'il pallie au manque de la justice. C'est que le procureur avait tous les outils en main pour faire le même travail que Mediapart et Libération et trouver les coupables. C'est pas seulement le flic qui a tiré sur Serge, vous voulez, c'est les donneurs d'ordre. C'est les hauts gradés de la gendarmerie, c'est Darmanin, et il les a couverts jusqu'ici. Et aujourd'hui, c'est quelque chose qu'on va redire au tribunal. Je me demande tous les jours, est-ce qu'il y a aussi une justice pour les dirigeants de ce pays qui martyrisent leur population et qui les empêchent de se rebattre pour leurs droits vitaux? Et c'est ça qu'on va mettre en cause au tribunal aujourd'hui. Je vous remercie de m'avoir écouté.
0: Julien Leguet, co-porte-parole de Bassine Non-Merci.
4: S'il y en a un qui est bien aujourd'hui sous les fourches godines de la justice et qui a eu à subir de multiples passages. Je crois que je suis à mon sixième de l'année. Ben, j'en suis. Il semblerait que je sois une des têtes à abattre du mouvement par rapport à mes fonctions de porte-parole que je remplis depuis 8 ans au sein du collectif Bassine Non Merci. Première information, c'est que non, je ne suis pas encore équipé du bracelet électronique. Cependant, ça a failli arriver puisque le JAP de Niort me convoquait ce matin à 11h15. Il a fallu faire valoir que c'était peut-être un petit peu dur physiquement de se dédoubler et donc je serai assigné à résidence durant le mois de juin. La stratégie mise en place par le gouvernement, utiliser l'outil judiciaire à l'encontre d'écologistes en fait et de gens qui se battent pour le bien commun, c'est évidemment l'autre face de la pièce de ce qu'on a vécu en termes de violence policière à Sainte-Soline. À Sainte-Soline, on était au paroxysme du mouvement sur les retraites. À Sainte-Soline, il y avait vraiment quelque chose qui se jouait de très fort. C'était un événement national et toutes les énergies pour un autre monde, pour une autre société, étaient présentes ce jour-là. À travers la pluie de bombes qu'on a eu à subir ce jour-là, c'était véritablement un effet blast qui était recherché, de créer des dommages dans nos corps et dans nos esprits tels que ça nous vaccine de tout esprit de résistance. Darmanin, Vestieux, Dubé, toute la chaîne de commandement, tous ceux qui mettent en place cette stratégie, vous devez faire le constat d'échec. Votre pluie de bombes n'a pas généré ce que vous attendiez. Au contraire, on est encore là aujourd'hui pour en témoigner. La lutte contre les méga-bassines et pour un monde simplement vivant, elle est plus vive que jamais. Je ne nie absolument pas les souffrances que ça a généré chez tous d'entre nous en réalité. Tous ceux qui auront vécu Sainte-Soline de près ou de loin seront marqués à vie. Néanmoins, on est là. Néanmoins, on continue à résister. Et néanmoins, on ne tombe pas dans le panneau. Le fait de rebondir à chaque fois qu'on est convoqué devant la justice, de dire on est bien conscient que ce sont des procès politiques. Vous visez des individus, mais à travers les individus, c'est un mouvement que vous cherchez à pénaliser, à faire taire intégralement. Mais je trouve que la plus belle réponse, c'est de faire ce qu'on fait à chaque fois. De mettre toute cette énergie, de se retrouver, de vivre ensemble, de bouffer ensemble, de rigoler ensemble, de réfléchir ensemble, de profiter de ces moments-là pour que ce soit des moments structurants. Les outils de la répression sont en train de s'affiner en face. Il faut qu'on apprenne, là aussi, à grandir. Les prédateurs nous rendent plus intelligents. Et s'ils nous attaquent, bien, il faut qu'on réfléchisse collectivement. Ils pensent que le fait de nous assommer à grands coups d'amende et de dommager intérêt, ce serait de nature à me faire taire, nous faire taire et par extension, c'est ce qu'on appelle la procédure Bayon. C'est de multiplier les recours pour nous faire taire, nous empêcher d'agir. Les procureurs, là-dedans, jouent un rôle majeur et dégueulasse. Les procureurs sont aux ordres de Darmanin. Par exemple, quand des camarades se font attaquer à leur domicile, se font agresser comme mon neveu ou comme Jean-Jacques, qu'on vient pendre au-dessus de la route à 6 mètres de haut et qu'on porte plainte et que ça n'est jamais suivi d'effet, ou comme dans la situation de la plainte qui est posée par les proches de Serge, de Mika, d'Alix et d'Olivier, que ça débouche sur des non-lieux, ça témoigne de véritables dysfonctionnements de notre justice, dont les procureurs sont les rouages essentiels. Ce sont les procureurs qui ont le choix d'étudier et d'instruire une plainte. Ce sont les procureurs qui vont déterminer les moyens mis en œuvre d'investigation. Dans le cas de mon neveu, même pas une enquête de voisinage après qu'il ait été tabassé. Et si on reprend le cas dramatique de l'enquête menée par l'IGGN, qui conclut à « nous n'avons pas identifié ceux qui ont des comportements criminels qui ont abouti à ces blessures aussi importantes chez nos camarades », et de se rendre compte qu'avec les mêmes images, la presse arrive à révéler et à trouver l'identité, évidemment que ça doit nous alerter. Et ce qui se passe aujourd'hui devant les tribunaux, ça vient profondément questionner des dysfonctionnements de cette justice et du contrôle des forces de police et de gendarmerie par elles-mêmes. Évidemment que c'est dysfonctionnant. Évidemment qu'un Condé ne dénoncera jamais un Condé, quand bien même aurait-il tué l'un d'entre nous. On est à l'aune aujourd'hui d'une nouvelle offensive massue. La LUA, elle a une vocation, c'est de rendre légal des pratiques illégales mises en place par l'État depuis des années. C'est d'acter le fait que, par exemple, des préfets n'appliquent pas des décisions de justice par rapport, par exemple, aux autorisations uniques de prélèvement qui vont définir les volumes distribués à l'agriculture et en fait à l'ensemble des usages. Ça vient, par exemple, acter le fait que dans le cas de réunions publiques qui devraient se tenir en même temps qu'il y ait des projets de bassines, ben, il n'y ait plus de réunions publiques. Et ces mêmes-là pensent que c'est en réduisant l'espace démocratique qu'ils vont faire la paix de l'eau, mais ils se fourrent le doigt bien profond dans l'œil. Ce qu'on réclame depuis le début sur ces questions d'eau, c'est tout le contraire. c'est plus de démocratie et c'est plus de transparence. Et à l'inverse des propositions dégueulasses et nulles du député du coin, que l'agriculture soit bien représentée dans ces instances de l'eau, mais à sa juste hauteur, et que ce ne soit pas parce qu'on consomme 60% de l'eau qu'on ait 60% des bouvois. En France, le principe qui devrait au contraire être en place, c'est le principe pollueur-payeur. Et c'est tout l'inverse qu'on vit, puisque le secteur le plus polluant et qui remet en cause les captages d'eau potable, la pérennité des milieux aquatiques, la simple vie dans les milieux aquatiques, c'est justement cette agro-industrie mortifère où on est, vous le savez, sur des territoires qui en France sont les plus gros consommateurs de pesticides. Et les faits, vous allez les retrouver dans les robinets, vous allez les retrouver à La Rochelle avec des cancers pédiatriques, vous allez les retrouver avec une biodiversité du clin quasiment réduite à néant, tellement tous ces produits pesticides, le terme est très mal choisi, ce que ces produits tuent, ça n'est pas la peste, c'est la vie, c'est tout simplement la vie. Donc aujourd'hui, on est là pour faire face une nouvelle fois, pour leur dire, on ne se taira pas, on continuera d'agir pour le bien commun, on continuera d'agir pour les générations futures, on continuera à se mobiliser. Si le projet funeste de Darmanin, de Genevard, etc., était de dire, au mois de septembre, on lance une grande offensive, on essaye de lancer des chantiers un peu partout en France, des mini-bassines qui seraient soi-disant plus admissibles, enfin, soyons d'ores et déjà mobilisés et prêtes à lancer l'alerte pour organiser de nouvelles mobilisations de terrain. J'en appelle à tout un chacun parce que ce qui fait que jusqu'à maintenant on a réussi à faire face, c'est que partout en France, les gens se mobilisent et les gens sont attentifs. Aujourd'hui, il existe 13 bassines non merci locaux qui veillent, mais en fait, il en faudrait un par département. En fait, c'est que bassines non merci, comme les soulèvements de la terre, ben en fait, c'est des mouvements très ouverts et très horizontaux avec une composition très large. Nous sommes les soulèvements de la terre, mais comme les soulèvements de la terre sont bassines non merci, et nous sommes amis de la conf, et la conf fait partie du mouvement. Et c'est bien ça qu'ils n'ont pas compris. On se retrouve à chaque fois devant les tribunaux, on a tous le même profil. On est tous des mâles blancs de plus de 40 ans. Et ils pensent qu'il y a des chefs dans notre mouvement, et en fait, ils reproduisent leur système de pensée. Bassines non merci, les soulèvements de la terre, la confédération paysanne, c'est pas ces manières de fonctionner, c'est pas ces archaïsmes-là, c'est pas la hiérarchie, c'est le peuple en marche qui se bat pour l'eau et pour le vivant. Nobassaran.

0: journaliste à Libération. Laurent Nunez, il a dit que suite à nos révélations, les tirs tendus et les réactions des gendarmes étaient appropriés.
1: Les tirs tendus sont illégaux, de base. Ils ont tenté, comme ils font dans la répression des révoltes des quartiers populaires, de plus en plus sur les mouvements politiques, de couvrir leurs hommes par tous les moyens possibles. Sauf qu'il se trouve qu'il y a des gens qui, pour une fois, se sont donné les moyens, ont eu peut-être les moyens, le soutien, la possibilité de dévoiler la vérité brutale et crue. Et ça a mis du temps. Je veux dire, nous, on l'a dit pendant longtemps. Et je trouve ça hallucinant qu'il faille un travail fait par des journalistes indépendants et d'investigation. Et heureusement qu'il en existe. On voit bien pourquoi l'extrême droite et toute une partie de ce gouvernement cherchent à les faire disparaître et la possibilité de ce type de journalisme. Ce que vous avez fait avec Mediapart, c'est de pallier au manquement grave de la justice et du parquet, sciemment et volontairement organisé par la personne qui était ministre de l'Intérieur à l'époque et qui est ministre de la Justice aujourd'hui et qui est couvert par son collègue actuel ministre de l'Intérieur, Laurent Nunez, qui du coup va dire que les tirs qu'auraient pu être mortels, volonté de martyriser des gens qui étaient là pour défendre l'eau, que ces tirs étaient proportionnés, ce qui est vraiment une abomination.
2: Un élément qui m'a profondément choqué dans les propos de Nunez hier, c'est qu'il osait prétendre que des sanctions avaient déjà été prises à l'encontre de certains gendarmes qui étaient présents à Sainte-Soline. Je pense que c'est un mensonge éhonté et j'exige, et j'espère que les médias et des députés iront chercher qui sont ces gendarmes qui ont été sanctionnés. Il n'y en a pas à ce jour. Une exigence citoyenne, dissolution de l'IGGN, dissolution de l'IGPN, contrôle des forces de l'ordre par des juges indépendants et par des observateurs indépendants.
3: Il y a une lutte des classes qui se fait entre la masse des agriculteurs et des agricultrices et une petite oligarchie agricole qui draine les subventions publiques, qui accapare l'eau pour leurs propres intérêts, pour les intérêts de l'agro-industrie qu'ils représentent et qui vont tous nous faire crever, nous les paysans, les paysannes. Ça vous échappe pas qu'on est dans une bascule en ce moment, terrible en fait, où on va perdre l'agriculture transmissible en fait, de génération en génération, qui peut se transmettre dans la famille, mais ailleurs aussi. Demain, j'ai l'impression qu'on va être sur des firmes, et la loi d'urgence le permet, et la répression qu'on subit judiciaire, policière, elle permet ça en fait, c'est de ça qu'on parle.
2: Sur l'oppression du mouvement écolo en France, parmi les témoins qui sont très attendus, il y a Michel Forst, commissaire à l'ONU, justement sur ces questions de protection des défenseureuses de l'environnement, et qui avait, suite à Sainte-Soline, vraiment alerté les instances internationales sur une dérive très inquiétante des doctrines du maintien de l'ordre à la française, et en particulier sur une oppression systémique des militants écolos. Sainte-Soline en est peut-être une des facettes les plus visibles, mais elles ne doivent pas faire oublier que l'État français a déjà tué des militants écolos. Il ne faut pas oublier Rémi Fraisse, il ne faut pas oublier le Rainbow Warrior, Vidal Michalon. Cette répression qu'on vit par les armes de la police, par les outils répressifs de la justice, c'est les mêmes méthodes qui sont encore en cours pour mater les mouvements sociaux dans les quartiers populaires, dans les dom-toms, je crois qu'on dit plus dom-toms. Imaginez si on avait eu accès aux caméras piétons des CRS en Kanaki. Imaginez les horreurs proférer l'immondice du comportement de ces hommes-là. Pour moi, aujourd'hui, c'est un procès pour l'histoire, c'est l'histoire au temps long. Et j'ai envie de dire, j'en ai rien à fiche de la décision que prendront ces juges. Ce qui nous intéresse, c'est qu'est-ce qui restera dans l'histoire, qu'est-ce qui restera dans nos cultures collectives et communes de cette date du 25 mars 2023, qu'est-ce qui s'est passé ce jour-là et de quoi c'est révélateur. Et évidemment qu'on combattra jusqu'à ce que les méga-bassines ne fassent plus partie de la gamme des dites solutions face au réchauffement climatique. Mais le combat, il ira aussi jusqu'au jour où on obtiendra que les Darmanins, que les préfets, que la chaîne de commandement, que tous ceux qui ont construit ces stratégies de Fortin et qui ont envoyé la charge avec les quads aient à répondre devant la justice. Parce que les vrais organisateurs de la manif de Sainte-Soline et qui ont donné cette situation tout à fait incontrôlable, c'est évidemment la chaîne de commandement et c'est évidemment les ministres qui ont rendu ça possible.
4: Il y a déjà une plainte qui a été portée contre Darmanin. On l'avait fait à l'occasion des 1 an de Sainte-Soline. Et donc nous sommes 1312 à avoir porté plainte contre Darmanin pour avoir menti sous serment devant une commission d'enquête parlementaire. Et tout à l'heure, on parlait de dysfonctionnement de notre État, et certainement qu'il faut imaginer une 6e République, parce qu'aujourd'hui, par exemple, un ministre, il suffit qu'il soit à nouveau ministre pour ne pas être jugé par la justice du commun des mortels. Si aujourd'hui Darmanin devait comparaître, ce serait devant la CJR, la Cour de justice de la République, qui est composée majoritairement de députés de sa majorité et de son alliance. Donc évidemment que c'est dysfonctionnant. On n'a qu'une hâte, c'est que Darmanin ne soit plus ministre pour que de nouveaux recours puissent être lancés à son égard.
5: Qu'est-ce que vous risquez du coup pénalement aujourd'hui, vu que c'est le procès en appel ?
6: En première instance, j'ai été condamné pour Sainte-Soline à 3 mois de prison avec sursis, à une interdiction de territoire de 3 ans, territoire du département des Deux-Sèvres. C'est pas rien, c'est des décisions de bannissement politique qui font que l'endroit qu'on cherche à protéger, l'endroit où on a créé des liens pendant des mois, des années pour un mouvement, on en est interdit. C'est vraiment des décisions qui visent juste à étouffer ces mouvements-là et c'est des décisions qui ont été appliquées de manière systématique. Mon avocat a vraiment, à juste titre, plaidé pour que cette interdiction de territoire pour l'organisation de Sainte-Soline soit annulée. J'ai obtenu gain de cause, quoi. C'est-à-dire qu'en première instance, mes 3 mois de prison avec sursis ont été transformés en amende, ce qui n'est pas satisfaisant. Je veux dire, moi, ce que j'attends, c'est la relaxe, mais disons que ma peine a été diminuée et mon interdiction de territoire s'est vue levée.
4: Parce qu'on a été jugé à l'origine avec un verdict rendu le 9 janvier 2024, où nous étions 9 à comparaître sur plus de 12 chefs d'inculpation sur des dates très différentes. Donc même pour nous, c'était extrêmement compliqué de nous y retrouver. Et pour le coup, le tribunal de Poitiers a décidé de repasser jugement par jugement. C'est ce qui fait que moi, d'un jugement, je me retrouve avec 3 audiences différentes. Donc en première instance, sur Sainte-Soline 1, Benoît avait pris 3 mois. On a un autre camarade qui avait pris 6 mois. Et j'avais pris 6 mois pour Sainte-Soline 1. Et 2 camarades syndiqués, Hervé Auguin et David Baudin, avaient pris des peines d'amende. Sur Sainte-Soline 2, Benoît avait pris 3 mois, j'avais pris 6 mois. Notre autre camarade qui n'a pas pu faire appel de la décision a pris 6 mois. Nicolas et Benoît de la Conf avaient pris pour Nicolas interdiction de territoire des Deux-Sèvres. On a tous l'interdiction de port d'armes. C'est peut-être la peine dont on se fiche le plus. Moi, je suis objecteur de conscience. Mais quand ils donnent cette peine-là, en fait, ils construisent un narratif qui laisserait à croire que ça nous intéresserait. Donc, faut pas être dupe. Je crois que Benoît et Nico avaient également pris des peines d'amende. Ce qui fait que du coup, le pronostic est très dur à faire aujourd'hui. Moi, je me suis retrouvé avec un procès pot pourri dans lequel il y avait tout un tas de faits de dégradation, de vol de pelle à grain. J'aurais menacé le fait de rendre public une information qui aurait dû l'être, à savoir le nom des irrigants qui bénéficient de Sainte-Soline. Et là, dans ce procès pot pourri, j'ai été très surpris parce qu'en première instance, j'écopais de 20 000 euros de dommages et intérêts et de sanctions pénales financières. Alors que ça n'était pas requis par la procureure, c'est là que j'ai eu la très mauvaise surprise d'écoper d'une peine d'emprisonnement ferme avec assignation et aménagement, avec port d'un bracelet électronique à mon domicile. Donc moi aujourd'hui, je pense qu'on va être jugé par la même juge, Madame Locke, celle qui préside très souvent la cour d'appel de Poitiers. Sur Sainte-Soline 1, il y a eu des peines plutôt plus clémentes. Sur mon affaire, là, complètement inattendue, et je le redis, c'était une décision d'une rare violence. Je la trouve scandaleuse et vu le nombre de soutiens que j'ai reçus d'un peu partout en France, je crois que je ne suis pas le seul à trouver que cette décision elle est parfaitement scandaleuse. Donc dans quelle mesure Madame Locke et ses deux assesseurs sont étanches ou perméables à la vérité, ce que Libé et Mediapart ont posé. Si elle veut dire la justice pleine, dans quelle mesure elle prend d'abord en considération qui a généré des heurts aussi violents, de telles blessures sur ce champ de bataille qui est devenu Sainte-Soline. Voilà pour la synthèse. Et si vous y perdez, c'est

0: humain, quoi. Le cynisme de ces gens-là, quand ils portent la voix de ceux qui représentent les agriculteurs dans le couloir des ministères. Ils n'en ont rien à foutre des adhérents qui les représentent. Ils n'en ont rien à foutre. Dernièrement, il y avait des réunions sur la crise des engrais. Je peux vous dire que la seule chose qui les tracasse, c'est est-ce qu'on va pouvoir continuer demain à vendre des engrais aux paysans et paysannes ? De savoir s'ils vont crever en achetant des engrais, ils n'en ont rien à foutre. Quand je parlais des classes, elles se matérialisent là. C'est comme ça que les parlementaires en parlent, en tout cas quand ils parlent de la Finistère. On a parlé aux agriculteurs. Ils n'ont pas parlé aux agriculteurs. Ils ont parlé, encore une fois, à une grande bourgeoisie capitaliste qui n'œuvre que pour eux, pas pour les paysans et les paysannes.
1: Ça fait 30 ans que je suis paysan dans la Vienne, hein, donc j'ai été élu à la Chambre d'agriculture pendant 12 ans, donc le discours de la FNSEA, on le connaît. Ce que je peux leur répondre, la FNSEA, c'est que eux, je les vois défiler en disant non à HMUC. En fait, ils disent non à la science, ces gens-là, alors qu'on a une étude là qui est en train de nous dire y a trop de volume motorisé dans la Vienne, il faut baisser. Ils ne veulent pas l'entendre parler. Mais ensuite, M. Duplon qui vient leur servir la soupe en disant « on va soumettre ces études-là à des questions économiques ». En fait, leur modèle de mégabassine, économiquement, ça ne fonctionne pas. Ça les envoie dans le mur. Nous, on dit qu'il faut installer des paysans nombreux. Et justement, il y a un certain nombre de projets diversifiants où on aura besoin d'eau. Et il faudra arrêter les méthaniseurs. Ici, dans le département de la Vienne, il y a 18 millions de mètres cubes autorisés sur le bassin du Clain. Et à quelques kilomètres ici, vous avez deux fermes qui monopolisent 1 million de mètres cubes chacune. Ces deux fermes-là ont des méthaniseurs. Voilà, on utilise de l'eau pour faire de l'énergie, pour faire rouler des bus dans Poitiers en disant qu'on roule au gaz vert. C'est insupportable d'entendre leur discours.
2: Et voilà les amis, fin du premier épisode de ce reportage sur ce procès de Poitiers du 27 mai 2026. Suite de ce marathon judiciaire au prochain épisode sur votre radio encore libre préférée et sur notre site. Polémique, c'est la voix off.com. No basaran et no pasaran, ce n'est qu'un combat. Continuons le début. Salut.

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Bienvenue à l'écoute de Bluesy. Bluesy qui a fait la part belle à l'instant à un sideman, donc un second couteau, on va dire, sans doute pas la personne la plus connue dans le monde du blues. Mais il s'agit quand même d'un saxophoniste qui a accompagné longtemps Albert Collins, à savoir A.C. Reid, avec une reprise, avec une ambiance Jimmy Reid. C'était She's Fine, un bel album dans lequel on retrouve à la slide, et on l'a entendu précédemment, Bonnie Raitt.

musicien parmi les plus importants du blues de Chicago, il s'appelle Fenton Robinson, I Hear Some Blues Downstairs. Et d'ailleurs, je crois le premier à avoir enregistré un album sur le label Alligator.

Benny Turner, donc le frère de Freddie King, bassiste de son état, qui a enregistré avec beaucoup de gens, hein, après avoir accompagné son frère. On l'écoutait avec en invité Marva Wright, Pity on Lovesick Fool.

Je vous avais annoncé tout à l'heure le retour de A.C. Reed, saxophoniste, avec ici, évidemment, Albert Collins. Ça s'appelait Angel of Mercy.

très belle découverte que cet artiste et cet album, The Alexis P. Sutter Band. L'album est Just Stay High et on retrouve là un blues assez profond, il faut bien le dire.

Les Carolina Chocolate Drops, Boodle di Bum Bum. Beaucoup moins difficile à prononcer maintenant. Il s'agit du titre d'un duo qui s'appelle J.J. Gray and Mofro, longtemps enregistré sur le label Alligator et qui avait émigré du côté de Provogue, un label qui pourtant laissait la part belle au blues un peu grassouillé, on va dire. Les voici avec un extrait de l'album All Glory, The Island.

Allez, changement de registre, changement de rythme aussi, maintenant avec Mississippi Heat, un groupe emmené par Pierre Lacock, un groupe qui a été l'occasion d'avoir de nombreux sidemen de talent. Hein. Et sur cet album-là, qui s'appelle Handyman, on retrouve, excusez du peu, Billy Boy Arnold, Carl Weathersby, Zora Young, Will Crosby, un magnifique guitariste un peu disparu de la circulation. On écoute tout ce beau monde avec Excuse Me.

le regretté Magic Slim. Alors c'est vrai que lui sur scène, bon, il n'y avait pas trop de surprises, hein. C'était vraiment ce blues pur et dur que nous entendions à chaque fois, mais en fait c'est ça qu'on aimait. Allez, une artiste maintenant qui s'appelle Kat Riggins, la voici avec Cry Out.

Merci, Kat Riggins. Eh bien, nous allons nous quitter, comme le veut la coutume. On se retrouvera dans quelques jours, évidemment. Mais en attendant, quittons-nous avec un jeune, enfin du moins à l'époque, il était un jeune guitariste en 2009-2010. Il s'appelle Mitch Leddy. C'est un musicien anglais. Et on va le découvrir largement inspiré par Steve Ray Vaughan. Écoutons-le, ça s'appelle « Here's a Drink ». Et puis, eh bien, retrouvons-nous d'ici quelques jours. Merci encore.

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1: Le dimanche, il n'y a pas grand-chose à faire pour tuer le temps. Des jeunes, des moins jeunes, des plus vieux ont de la chance. La nature, en effet, a disposé tout autour des dizaines de plages, les unes plus belles que les autres. Et maintenant, nous sommes vraiment dans le vif du sujet.

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2: Merci d'être à l'écoute de RFI. Il est 17h à Paris, 15h en temps universel et 11h à Washington. Le journal vous est présenté par Gilles Moreau. Bonjour Gilles.
3: Bonjour Caroline, bonjour à tous. Dans l'actualité, Donald Trump prêt à sanctionner davantage la Russie, l'a dit à Evian où se tient le sommet du G7 en présence du président ukrainien. Les partenaires de Washington s'efforcent de replacer sur le devant de la scène la guerre en Ukraine éclipsée par la crise au Moyen-Orient. Une crise en voie d'apaisement, les prix du pétrole continuent de baisser à moins de $80 le baril. À la perspective d'une réouverture du détroit d'Ormuz, ce sera dès vendredi, en même temps que sera signé l'accord irano-américain. Au Mondial de football, c'est le grand jour pour la France et le Sénégal qui s'affrontent pour leur grand début dans la compétition. Ce sera ce soir près de New York. L'accord cadre trouvé avec les Iraniens ne fait pas l'unanimité aux États-Unis. Ce compromis arraché à Téhéran par Donald Trump a rencontré un accueil mitigé à Washington. Le texte doit être signé vendredi à Genève lors d'une cérémonie officielle. Suivra une nouvelle série de négociations. Les réactions sont fraîches parmi les démocrates, mais aussi au sein des républicains. Quant aux réactions des monarchies du Golfe, elles ont été très discrètes depuis l'annonce du compromis irano-américain. Écoutez l'analyse d'un spécialiste de la région, David Rigaud. Goulet Rose est chercheur à l'Institut français d'analyse stratégique.
4: Il y a une grande circonspection de ces pays parce qu'ils font le bilan un peu de ce qui s'est passé. Ils constatent qu'ils ont été ciblés de manière importante, parfois plus importante qu'Israël, en l'occurrence pour des pays comme les Émirats Arabes Unis. C'est pas sans lien puisque les Émirats Arabes Unis et Bahreïn sont partie prenante de la dynamique d'Abraham depuis le premier mandat de Donald Trump. Donc il y a de la part de l'ensemble des pétromonarchies, quelle que soit par ailleurs leur divergence d'appréciation sur la situation. On sait que par rapport à l'Iran, ils n'ont pas tous la même position, que ce soit par exemple le Qatar ou d'autres, mais il y a eu d'une certaine manière un modèle qui a éclaté à la faveur du conflit, tout simplement parce qu'ils se sont tous d'une manière ou d'une autre retrouvés ciblés pour avoir hébergé des bases américaines qui étaient censées leur donner une assurance multirisque. Alors certes, beaucoup de ces frappes ont été arrêtées par les dispositifs antimissiles, mais le problème c'est que le modèle économique de sécurité qui était associé à ces pétromonarchies, notamment des modèles comme Dubaï ou d'autres, s'est trouvé très largement ébranlé, et donc il va y avoir un retour sur expérience avec une réévaluation de la situation par rapport à leur grand voisin qui est l'Iran, puisqu'on a la politique de sa géographie, disait Napoléon, et de fait, ça ne changera pas.
3: C'était David Rigoulet-Rose, rédacteur en chef de la revue Orient Stratégique. Il répondait à Anne Cantner dans RFI Midi. Les prix du pétrole continuent de baisser après les déclarations de Donald Trump sur une réouverture complète du détroit d'Ormuz dès vendredi. Le prix du baril vient de repasser sous les $80. Le Moyen-Orient, mais aussi l'Ukraine, domine les travaux du G7 actuellement à Evian. Volodymyr Zelensky est arrivé ce matin. Face à l'agression russe, le président ukrainien cherche encore et toujours le soutien de l'Occident. Après l'avoir rencontré, Donald Trump s'est dit prêt à rétablir les sanctions contre le pétrole russe. Maintenant que les cours sont en baisse, nous serons bientôt en mesure de les réintroduire, a-t-il indiqué à propos de ces sanctions. Et puis 2 ans de travaux, c'est l'estimation faite par le directeur de la cathédrale de la Dormition à Kiev. Édifice classé au patrimoine de l'UNESCO, il a été gravement endommagé cette semaine lors d'une attaque russe. Le coût des dégâts s'élèverait à près de 10 millions d'euros. Une estimation plus complète doit être finalisée dans les prochains jours.
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3: À la page économique maintenant, la Banque du Japon emboîte le pas de la Banque Centrale Européenne. Elle a relevé aujourd'hui son taux directeur à 1%. C'est une première depuis 3 décennies dans ce pays où l'inflation accélère pour cause de guerre au Moyen-Orient. Agnieszka Kumor.
5: Après des années de déflation, le Japon connaît depuis 2022 une hausse soutenue des prix à la consommation. La spirale inflationniste s'est accentuée ces derniers mois, ce qui a poussé la Banque Centrale de la 4e économie mondiale à resserrer ses taux longtemps restés nuls ou négatifs. Cela car malgré un accord conclu entre Washington et Téhéran, les cours élevés du pétrole continuent de peser sur les entreprises japonaises. Le risque que cela pousse les prix à la hausse n'est pas à exclure, avertit la Banque du Japon. Compte tenu de ce contexte, l'institution basée à Tokyo prévoit un nouveau relèvement de ses taux, probablement en octobre, puis en 2027. Les yeux des investisseurs se tournent alors vers la Réserve fédérale américaine. Elle doit se prononcer ce mercredi. Un statu quo est attendu, mais les marchés anticipent déjà de possibles hausses des taux dans l'année sur fond d'inflation élevée.
3: Anis Kakoumor du service économie de la rédaction. Haïti reçoit actuellement la visite du secrétaire général de l'ONU. Antonio Guterres est venu dire son soutien aux victimes de la brutalité des gangs. Sa visite de solidarité, la première en Haïti depuis presque 3 ans. Autre visite, le chef de la junte birmane est à Pékin pour recueillir le soutien de la Chine. Isolé diplomatiquement et confronté à une guerre civile, le président Min Aung Hlaing réclame à son grand voisin un soutien politique, des armes ainsi qu'une aide financière. Son sort était plus qu'incertain. Le mandat de la mission d'assistance des Nations Unies en Afghanistan, l'UNAMA, est renouvelé. C'est l'un des derniers contrepoids au régime des talibans. Les États-Unis ne voulaient lui accorder qu'un mandat de 3 mois. La mission est finalement renouvelée pour 1 an. Nicolas Feldman.
1: Il a fallu d'abord lever les réticences américaines pour Washington. Cette mission de l'ONU en Afghanistan n'est plus une priorité. Jean-Luc Racine, directeur de recherche émérite au CNRS.
6: La partie américaine commence sous l'administration Trump à considérer que l'Afghanistan, bon, ça va. Alors qu'au contraire, la Russie et la Chine, et en fait les autres membres du Conseil de sécurité, sont clairement pour poursuivre la tâche.
1: Une tâche devenue essentielle dans l'Afghanistan des talibans. La mission de l'ONU compte sur place 1 millier de personnes, des étrangers et des Afghans, des hommes et des femmes. Leur rôle, coordonner l'aide humanitaire, encadrer le dialogue politique, mais aussi et surtout documenter la situation dans le pays.
6: En ayant des gens sur le terrain, évidemment que l'UNAMA, c'est aussi une source d'information sur ce qui se passe vraiment. Donc, c'est important que cette résolution soit finalement votée.
1: À Kaboul, un représentant de l'ONU contacté salue le renouvellement de cette mission, même s'il reconnaît des discussions parfois difficiles avec les talibans, notamment sur les restrictions imposées aux femmes. L'UNAMA, explique-t-il, se doit d'être un pont entre les Afghans et la communauté internationale.
3: C'était Nicolas Feldman. En France, dans l'actualité politique, le projet de loi constitutionnelle pour une Corse autonome au sein de la République. L'examen de ce projet commence à l'Assemblée nationale. L'équilibre s'annonce difficile à trouver entre, d'une part, les partisans de pouvoir de dérogation accru pour répondre aux défis de l'île et d'autre part, ceux qui y voient une faille dans la cohésion de la République. Au Mondial de football, c'est le jour J pour la France et le Sénégal qui s'affrontent ce soir près de New York. Dans le même groupe, la Norvège fait ses débuts contre l'Irak. À suivre aussi la nuit prochaine, cette fois dans le groupe J, les matchs Argentine-Algérie et Autriche-Jordanie. À Los Angeles, hier soir, les débuts sous haute surveillance de l'Iran ont été précédés de manifestations. Des centaines de membres de la diaspora s'étaient donné rendez-vous pour dire leur opposition à la République islamique. La sélection iranienne, appelée la team Meli, affrontait la Nouvelle Zélande. En outre, elle n'a pas été particulièrement soutenue par ses supporters. Sur place, Cédric De Oliveira.
7: C'était un match spectaculaire face à la Nouvelle-Zélande. Un duel conclu sur un nul 2-2, frustrant pour la team Meli qui a disputé cette rencontre dans de drôles de conditions. Plusieurs centaines de supporters de la communauté iranienne de Los Angeles, la plus importante au monde, s'étaient rassemblés devant le Sophie Stadium pour protester contre cette équipe nationale qu'elle considère comme l'équipe du régime toujours en place. L'hymne iranien a ensuite été sifflé par certains spectateurs et lorsque les journalistes présents sur place ont demandé à Ramin Rezaian, l'un des buteurs de la soirée, son ressenti sur la question, la réponse a été glaciale.
8: Vous savez, moi je suis là pour répondre à des questions sur le football. Le monde entier sait de quoi est capable mon peuple et s'il y a un problème entre nous, cela ne vous regarde pas. C'est une affaire entre nous et nous allons la régler.
9: Thank you.
7: Outre les sifflets, de nombreux fans se sont introduits dans le stade avec des drapeaux frappés du lion et du soleil doré, symbole de la contestation du régime. Décidément, peu de sérénité autour de la sélection qui doit déjà subir beaucoup de contraintes. Basée à Tijuana au Mexique, elle doit voyager la veille des rencontres pour rester le moins possible sur le sol américain. Le sélectionneur Amir Golanay a d'ailleurs dit en conférence de presse que l'Iran était l'équipe la plus maltraitée de toute la Coupe du Monde. Moins de récupération pour les Iraniens qui vont devoir reproduire le même type de voyage dès dimanche pour leur deuxième match.
3: C'était Cédric de Oliveira. Les prochains adversaires de l'Iran seront donc la Belgique dimanche, puis l'Égypte. Je rappelle que vous trouvez sur notre site internet le calendrier du mondial avec le programme complet, date et horaire des matchs, tous les résultats et de nombreuses rencontres à suivre en direct. Un mot de tennis enfin, avec le retour annoncé du double Serena et Venus Williams qui sera en lice à Wimbledon. Voilà, après la formation, place au théâtre sur RFI. C'est au programme du Pont des Arts avec vous, Nathalie Amar, bonjour.
10: Merci Gilles Moreau, bonjour à vous. Il est bientôt 17h10 à Paris et le foot revient évidemment à 18h avec Radio Foot.
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0: 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Il est 18h.
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1: Au coin du micro, juin 2026. Au programme ce mois-ci, l'interview par Vincent d'une course solidaire à Tournefeuille. Puis nous enchaînerons avec l'épisode 7 du plateau radio des semaines d'information en santé mentale d'octobre 2025. Et pour finir, l'épisode 8 des rencontres internationales de Jay-Z, radio et santé mentale en septembre 2025. Bonne écoute.
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4: Donc bonjour, nous voici à Tournefeuille pour une course solidaire caritative, la 3e édition, et avec un stand partenaire et des élus.
5: Marilyn Gutt, je suis conseillère municipale déléguée aux associations solidaires et renforcement du lien social. Donc voilà, je suis très contente de participer à cette belle course, sous le soleil évidemment.
4: Comment vous est venue l'idée de monter ce projet de course avec le comité de Ligue Adaptée ?
6: Pierre Cazelas, conseiller délégué aux associations sportives et président de l'Office municipal des sports de Tournefeuille. Alors comment ça nous est venu cette idée ? C'est surtout le comité départemental de sport adapté qui nous a sollicité en 2025 pour faire la première course solidaire que l'on a faite au lac des Pêcheurs. Et cette année, ils nous ont renouvelé notre confiance pour organiser avec eux donc la course solidaire. Et on a souhaité le changer, le mettre dans un cadre beaucoup plus sportif au niveau du complexe sportif de Kefet. Donc c'est pour ça que nous sommes heureux à Tournefeuille de les accueillir pour cette magnifique course solidaire.
7: Julien Huard, donc moi je suis délégué aux transitions numériques et à la commande publique. Et à part ça, je fais aussi de la course à pied sur mon temps libre. Donc je profite aussi pour venir à la rencontre des associations, à la rencontre des sportives et des sportifs de Tournefeuille. Et puis c'est un plaisir d'être ici, il fait beau, il y a plein de projets à rencontrer. Donc c'est toujours sympa d'être engagé.
4: Est-ce qu'au plan du Cycloval de Toulouse, vous vous déplacez, vous faites du lien sur des initiatives comme ça par rapport aux gens en situation de handicap ou pas spécialement, ou vous êtes que sur Tournefeuille?
6: Alors la particularité de Tournefeuille, c'est que nous avons des maisons de quartier. Et parmi ces maisons de quartier, nous avons ici présent Marion Sivat, qui était la responsable de l'espace ressources handicap, qui regroupe un peu toutes les initiatives pour le secteur, enfin pour le domaine du handicap, alors handicap cognitif ou handicap physique, hein, tous les handicaps sont pris en compte. Et on a un tissu associatif, notamment du sport, qui font beaucoup d'inclusion au niveau du handicap, alors handicap cognitif, handicap physique. Et les nombreuses associations sportives sont partenaires avec notamment le comité départemental de sport adapté. Effectivement, et nous faisons aussi des animations avec la Toulouse Métropole notamment, pour justement des animations sportives ou culturelles.
4: En tant que handicap psychique, parce que là c'est tous les handicaps confondus, mais moi je suis dans une association qui est plutôt en lien avec l'handicap psychique, le lien entre les différents handicaps, il se fusionne plutôt bien. Enfin, est-ce que vous avez remarqué des personnes avec des handicaps physiques qui communiquaient avec des handicaps psychiques et vice-versa, ou voilà, que pouvez-vous en dire sur ça?
6: Alors, ce qu'on peut en dire, c'est qu'il y a beaucoup d'initiatives qui sont portées par les associations sportives que nous soutenons, justement, pour créer du lien, des rencontres entre les personnes avec des différents handicaps. Il y a des animations sur le handicap physique, sur le handicap cognitif, des animations, par exemple, avec des associations d'aveugles aussi. Il y a beaucoup de choses, donc c'est des moments où les gens peuvent se rencontrer. Et il y a beaucoup d'initiatives qui sont portées, effectivement, par les associations et soutenues par la ville de Tournefeuille.
7: Voilà, n'hésitez pas à prendre contact avec les associations pour... parce qu'il y a beaucoup de sports adaptés aussi qui sont mis en place à Tournefeuille, notamment sur l'escalade. Voilà, il y a plein de choses à découvrir et voilà, je vous encourage à le faire.
4: Et bravo aux élus qui courent, qui mouillent le maillot, parce que c'est pas toujours le cas.
5: Merci. Merci beaucoup. Alors nous, on est REAPS, Réseau d'Action et de Prévention en Santé. Autrement dit, on est l'association de filière de la, enfin, STAPS APAS, donc de la mention Activité Physique Adaptée et Santé, à Toulouse. Et on sensibilise au handisport, au sport adapté et au sport santé en général.
8: Voilà, donc nous on est deux étudiantes de master
0: en STAPS mention à passe. Donc moi en master 1 et toi en master 2. Voilà.
8: La passe, c'est quelque chose qui est peut-être moins connu. Si vous pouvez expliquer ce que c'est.
5: Oui, en fait, en STAPS, il y a 4 filières. Donc, l'activité physique adaptée et santé, c'en est une parmi ces 4. Et du coup, nous, on prépare une licence, on est à avoir le diplôme enseignant en activité physique adaptée. Donc, et le master coordinateur en activité physique adaptée.
8: Comment vous est venue l'occasion ou l'envie de participer, parce que vous êtes dans le domaine du sport, d'étudiants, et on vous a sollicité, ou c'est vous qui avez fait la démarche? Comment ça s'est passé?
5: Nous, on fait souvent des événements avec le CDSA 31, donc on les connaît, ça fait plusieurs années qu'on participe à leurs événements et inversement, qu'ils participent à nos événements. L'organisatrice de la journée, Lisa, elle est une ancienne de STAPS APAS, mais aussi de RIAPS. Donc on la connaît, on a travaillé avec elle l'année dernière à RIAPS, et cette année elle a pris son poste au CDSA 31. Donc ça a facilité les échanges pour qu'on puisse être là aujourd'hui pour représenter du coup les étudiants en activité physique adaptée santé, et ce qu'on fait sur le terrain, et nos missions et nos études.
8: Vu que de nos jours il y a beaucoup d'abréviations, CDSA, c'est Comité de Ligue de Sport Adapté, c'est ça, non?
5: Comité départemental de sport adapté de Haute-Garonne 31.
8: Ok. Mais si vous voulez me rajouter quelque chose par rapport à votre pratique, votre intérêt sur le sport adapté, qui est généralement ou souvent en lien avec l'handicap.
5: Mais en soi, nous, on a à cœur de développer l'image du métier d'enseignant en activité physique adaptée sur les différentes actions, notamment du coup du sport adapté, parce qu'on est très connu dans le handisport également, qui sont deux comités différents. Et du coup, on a à cœur de développer aussi nos actions et les actions possibles qui à faire avec ce public donc de sport adapté.
8: Un dernier mot à dire sur un site internet ou un côté promotionnel?
0: Vous pouvez nous retrouver sur les réseaux sociaux, notamment Instagram, donc asso.reaps, aussi LinkedIn, donc association Reaps, et TikTok pour les plus jeunes, aussi bon. Association Reaps.
5: Merci.
0: Merci.
9: Bonjour, moi je m'appelle Timothée Griserie et je suis le vice-président du GEM Actif. Le GEM Actif est une association qui propose diverses activités aux personnes cérébro-lésées pour les rompre de l'isolement et leur permettre de rencontrer diverses personnes. On fait du tir à l'arc, de la cuisine, de l'escalade ou diverses sorties extérieures.
8: Donc vous êtes plutôt actif, comme le nom active, mais actif en même temps.
9: Tout à fait. On est quand même une association qui existe depuis 2008 et on essaye de diversifier nos activités. Et on a aussi le soutien de notre association marraine qui s'appelle France Cérébro-Lésion. Mais l'association France Cérébro-Lésion est là surtout pour aider les adhérents sur le volet social et juridique, pour faire divers documents juridiques ou accompagnements plus administratifs.
8: Vous êtes plusieurs qui vont courir là sur la du GEM ou participer?
9: Moi j'aurais aimé courir parce que j'adore ça, mais malheureusement comme il y a une seule personne qui est présent sur l'événement et comme c'est moi, je peux pas me dédoubler, courir et tenir le stand.
8: Tu n'as pas le don d'ubiquité, comme on dit?
9: Non, pas du tout.
8: Ça merci. Marche. Et bien, un site internet peut-être ou quelque chose à promouvoir?
9: Vous pouvez nous retrouver sur le site internet gemactif.fr ou sur les réseaux sociaux à gemactif tout court.
4: Donc bonjour, nous voici à Tournefeuille pour une course caritative solidaire avec deux participants qui ont couru, donc je vais les laisser se présenter.
10: Moi c'est Selma.
11: Moi c'est Zoé.
4: Et vous êtes de quelle structure?
10: Exacte le Rissolet à Rieux-Volvestre.
4: Et vous faites souvent des courses ou c'est votre première? Comment vous avez connu?
11: Moi perso c'est ma première parce que je sais que on avait fait la Transoxitane l'année dernière. Mais je crois que la course solidaire pour moi c'est la première fois.
4: Et ça t'a plu?
11: Oui.
4: Que peux-tu en dire?
11: Je me suis dépassée, je suis fière de moi et je suis contente de ce que j'ai fait et je suis fière de moi.
4: Et toi?
10: Ben moi, c'est la première fois que je faisais la course à pied et ça m'a beaucoup plu.
4: Et que peux-tu nous dire sur cet événement? Qu'est-ce qui t'a plu dans l'organisation de la course un peu?
10: Franchement, c'était incroyable, c'était super, on était bien accueillis, même la course elle-même, et voilà.
4: Vous n'avez pas eu trop chaud? C'était pas trop difficile de courir?
10: S'il a fait très chaud, j'en pouvais plus, mais j'ai fait les deux tours, les 6 km, et je suis fière de moi parce que j'ai cru que j'allais pas y arriver.
4: Eh bien bravo alors, félicitations. Que peux-tu nous dire sur ce que vous faites dans votre structure?
10: Ben moi je travaille dans la couture.
11: Moi aussi.
4: Et qu'est-ce qu'il y a d'autre comme activité?
10: Il y a la maisonnerie, l'espace vert, il y a la cuisine, il y a un peu de tout. Voilà.
4: Mais ce que tu préfères, c'est la blanchisserie?
10: Non, la couture.
4: La couture, pardon, la couture.
10: Oui, la couture, et ça me plaît énormément.
4: Tu fais quoi comme genre de couture? Des broderies de...
10: Toi, non, on fait ça pour des entreprises comme Airbus et tout ça. On fait des pantalons, on fait le contrôle, des habits, on fait plein de choses. On met en carton, plein de choses dans l'atelier.
11: Je précise un truc, on a aussi sur YouTube, il y a une vidéo, vous tapez le Rissolet et on est sur YouTube.
4: C'était quoi comme clip? De présentation du lieu?
11: Oui.
10: Oui, c'est bien ça, elle a bien dit Zoé.
4: Donc, y a un troisième qui s'est rajouté de l'ESAT Le Rissolet, Ruben, qui fait du sport avec son animateur qui a eu un prix. Et il a couru aussi, Ruben?
12: Marché.
4: T'as marché?
12: Oui.
4: Et avec le béret? Parce qu'il fait chaud quand même.
12: Avec le béret.
4: Que peux-tu nous dire sur cette expérience?
12: Que c'était, que

0: Donc une reconnaissance pour le travail.
1: D'acquis professionnel.
0: Oui, c'est ça.
1: D'accord.
0: J'ai fait beaucoup d'activités comme la voile, la batterie, et après d'autres activités en dehors.
1: C'est dans un groupe où tu as produit quelque chose ?
0: C'est dans un groupe, ça va faire 2 ans là que je suis dans un groupe à Rieux où je fais du tambourin.
1: Et comment il s'appelle ce groupe ? On peut le trouver sur internet ?
0: Ouais, c'est une association qui s'appelle Papogai et j'étais dans les tanteros, c'est-à-dire les gens qui jouent du tambourin.
1: D'accord. Voilà.
0: Merci.
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0: vendredi 3 octobre 2025. Nous sommes en direct sur le square Charles de Gaulle dans le cadre des journées du forum de la CISM qui regroupe les associations autour de la santé mentale, l'association Microsion.
1: Interview.
0: Oui.
2: Donc bienvenue au stand de Microsion avec quelques adhérents ici même pour des interviews.
3: Donc bonjour, après avoir eu Thibaut du film Un petit truc en plus avec la personne qui l'accompagnait, voilà, mais nous sommes avec une association toulousaine, mais qui est aussi, je pense, nationale, si je ne dis pas... Non, que toulousaine. Non,
1: Occitanie.
3: Que en Occitanie. Anorexie, boulimie, ABO, voilà, donc avec deux personnes de cette structure, donc je vais les laisser se présenter.
4: Alors bonjour, moi je m'appelle Patricia, je suis la vice-présidente de l'association et j'œuvre depuis 12 ans maintenant. Voilà, ça me tenait à cœur et il y a beaucoup de travail et on voudrait aussi, au-delà d'aider les personnes, déstigmatiser ces problèmes-là parce que l'alimentation est quand même mal comprise encore par certains.
3: Et par rapport à l'alimentation, vous n'avez pas fait une petite erreur où c'était volontaire d'amener des bonbons sur le stand?
4: Alors non, pas du tout, parce qu'il y a une vie à côté de la maladie, il y a une vie après la maladie aussi, et justement, on ne veut pas... Au contraire, le fait d'amener des bonbons...
3: C'est pour la joie de vivre, c'est pour le plaisir.
4: À ce compte-là, on y reste caché pour manger entre midi et midi, voilà aussi quoi.
3: Ok, faut pas de tabou alimentaire.
4: Exactement, et je vais laisser ma collègue se présenter...
5: Moi, je m'appelle Françoise, je suis bénévole à ABO depuis 3 ans et j'ai rejoint l'association pour venir les aider après avoir été aidée avant.
3: Cette association représente une tortue.
4: Oui,
3: pourquoi cette tortue que j'ai vue en peluche, que j'avais bien aimée?
4: Alors, cette tortue, à l'époque, c'était l'ancienne présidente en 2003, puisque cette association existe depuis 2003. Qui a créé cette association avec sa fille, puisqu'elle avait ses deux filles atteintes de TCA. En gros, si je crois me souvenir, c'est sa fille qui a émis la tortue, parce que c'est une maladie qui met du temps pour en arriver à bout. Mais ceci dit, la tortue n'est pas fragile non plus, hein. Elle peut se mettre dans sa carapace, même si elle avance à son rythme, elle avance et c'est ce qui est important. Voilà.
3: Parlez-nous un peu de ces deux thèmes de anorexie, boulimie, qui sont les opposés mais qui ont les mêmes peut-être symptômes ou problématiques de base, je ne sais pas.
4: Tout à fait. Alors il y a même, j'oserais dire, il y a l'anorexie, ce qui est le plus connu de tous. Hein. On a l'hyperphagie, c'est le fait de faire des crises et de manger.
3: C'est le moins connu peut-être.
4: Et de pas compenser. Après on a la boulimie nerveuse. Qui peut, alors là on compense, ce sont des crises avec soit des vomissements, des laxatifs, du sport à haute dose, j'oserais dire. Et une autre maladie qui émerge aussi depuis quelques années, c'est l'orthorexie. On parle un petit peu moins. C'est le fait de manger, l'obsession de manger sain. Quelqu'un peut rester 3 heures devant une étiquette dans un supermarché pour choisir la composition, voir ce qui peut être vraiment...
3: La psychose, la maniaquerie de la scène du bio.
4: Tout à fait. Alors, bio, oui et non.

0: c'est l'obsession vraiment de décortiquer le taux de sucre, le taux de gras, les colorants, ça peut être... mais rester 3 heures, ça peut être à faire des courses, quoi. C'est un véritable enfer pour la personne qui souffre de ça.
1: La boulimie, moi je connais un peu plus parce que je la subis par moments, c'est le compenser un vide. Un manque affectif peut-être aussi.
0: Pas forcément un manque affectif, on dit c'est manger ses émotions. Il peut y avoir un mal-être à ce moment, comme le fait de ne pas vouloir manger, hein, mais d'aller se jeter sur la nourriture pour compenser quelque chose, un moment de vide, d'ennui, de solitude, de quelque chose dans la journée qui vous a peut-être perturbé. Sauf que ce craquage, on va dire, alimentaire va durer 10 minutes, un quart d'heure, faire une crise. Sauf que le mal-être nous rejoint très vite au grand galop, j'oserais dire, parce que on s'aperçoit que ça ne résout pas tout. Mais le cercle vicieux, c'est qu'on peut recommencer plusieurs fois dans la journée et on est pris dans un engrenage, quoi. Mais il y a un mal-être, quel que soit le versant, je dis, des TCA, quoi.
1: Et est-ce que statistiquement, je me trompe ou c'est plutôt la réalité que les troubles d'anorexie, c'est plutôt féminin et la boulimie, c'est davantage les hommes?
2: Non. Je pense qu'effectivement, c'est essentiellement féminin, mais la boulimie touche les deux sexes.
1: Et comment vous expliquez que l'anorexie, c'est essentiellement féminin?
0: Alors, pas essentiel. Il y a plus de filles, effectivement, mais on a des garçons. Le problème, c'est que déjà, faire un pas en avant, c'est plus difficile pour le garçon aussi. On s'aperçoit aussi qu'il y a le milieu sportif, notamment tout ce qui est athlétisme pour les garçons qui peuvent les faire basculer, enfin, qui vont continuer, parce que c'est pas que ça, c'est pas le sport qui fait que, ou quelque chose qui fait que, c'est multifactoriel, quoi. Voilà. Mais on a des garçons, effectivement.
1: En dehors du forum, vous avez un programme, d'autres choses de...
0: Oui, alors voilà. On intervient dans les lycées, dans les hôpitaux. Nous avons nos locaux de rue Malbec, donc tous les mercredis, des rendez-vous en individuel.
1: À la CMS,
0: à la CMS, à la communauté de santé de rue Malbec. Et puis voilà, on continue à œuvrer. Et le téléphone, derrière l'email, voilà.
1: Et si vous voulez rajouter quelque chose qui vous semble important, peut-être, ou pas?
2: Nous espérons pouvoir aider le plus possible de personnes. Et que cette maladie diminue et puis qu'on arrive à trouver une solution.
1: Maladie insinueuse comme beaucoup d'autres.
0: Ouais. Tout à fait, ouais. Et moi je dis ne restez pas seul parce que vous l'avez bien dit, c'est une maladie. Il n'y a pas de phénomène de honte à avoir quoi que ce soit. C'est une maladie à part entière et quel que soit le versant, quoi, tout le monde est légitime.
1: Les semaines d'information en santé mentale à Toulouse, avec une personne du public, mais qui est aussi concernée par le sujet. Donc je vais la laisser se présenter.
3: Bonjour, je m'appelle Leïna. On peut dire que je suis concernée parce que j'ai déjà été atteinte de troubles dépressifs. Et aussi, j'ai une personne de ma famille qui est atteinte de schizophrénie. Donc voilà.
1: Que peux-tu nous dire par rapport à cette personne ou par rapport à ce que tu vois là, ce que tu observes sur cet événement, qu'est-ce que ça t'évoque, la santé mentale?
3: Je sais pas trop. Je pense que cet événement m'a intéressée parce que j'ai vu qu'il y avait pas mal de choses pour s'informer là-dessus et surtout les dépliants pour aider les personnes atteintes de problèmes de santé mentale et je trouvais ça intriguant. C'est vrai que je pense que c'est un truc qui est un peu compliqué quand on est proche de quelqu'un qui est atteinte d'une maladie psychique, de savoir comment se comporter, etc. Voilà. Surtout quand c'est une personne de notre famille qu'on côtoie quotidiennement.
1: T'as pu t'arrêter sur des stands, discuter avec certains ou pas encore?
3: J'ai juste été au stand de l'accueil SISM avec les dépliants sur la schizophrénie que j'ai commencé à feuilleter un peu, que je trouvais très intéressant.
1: Et voilà. Tu connaissais déjà cet événement ou t'en avais jamais entendu parler? C'est au plan national?
3: Pas du tout. Je connaissais pas du tout. Je suis passée et je me suis arrêtée.
1: Voilà. D'accord. Et la personne de ton entourage connaît est concernée, enfin fréquente des structures comme les GEM ou des hôpitaux de jour ou
3: oui.
1: Des structures. Ouais.
3: Oui, elle fréquente un GEM.
1: D'accord. Qui est de Toulouse?
3: Pas du tout.
1: Non.
3: C'est en Ariège.
1: D'accord. Ah, ouais. Il s'appelle, alors dis-moi le nom.
3: La Popote.
1: La ça... Popote, oui, c'est ça. On les avait rencontrés à Saint-Girons.
3: Oui.
1: Donc, eh bien, merci à toi. Si tu veux rajouter quelque chose pour conclure.
3: Non, bah, c'est super ce que vous faites. J'aime beaucoup. Merci en tout cas.
1: Bonne continuation, au plaisir, au revoir.
3: Merci aussi.
4: Vendredi 3 octobre 2025, nous sommes en direct sur le square Charles de Gaulle dans le cadre des journées du forum de la SISM qui regroupe les associations autour de la santé mentale.
1: Nous y sommes toujours et encore des SISM, les semaines d'information en santé mentale pour le forum des partenaires. Au Capitole, à Toulouse, avec là une association qui vient en aide surtout aux étudiants, ou même que aux étudiants, je pense.
5: Pas que, mais.
1: Pas que, mais voilà, essentiellement.
5: Moi, voilà. Je suis Elodie, donc je travaille chez Nightline France, sur l'antenne de Toulouse. Et l'objectif, c'est d'améliorer la santé mentale des jeunes, du coup 16-30 ans, et notamment des étudiants. Donc, on a beaucoup de choses pour les étudiants. En effet, on a une ligne d'écoute nocturne. Donc tous les soirs, de 21h à 2h30 du matin, c'est des étudiants bénévoles qui répondent au téléphone et n'importe quel étudiant peut appeler. Il n'y a pas de petits problèmes, de gros problèmes, n'importe quelle thématique et n'importe quel étudiant peut appeler. C'est anonyme, gratuit et confidentiel, c'est important, sans jugement et aussi non directif. Donc il faut savoir que n'importe quel étudiant, il a un petit souci, il ne se sent pas bien, il appelle ou alors par chat via notre site internet.
1: C'est un peu, si on peut le comparer à anciennement SOS Amitié.
5: Bah totalement. Bah SOS Amitié existe toujours et pour tout public. Et du coup, nous, c'est simplement qu'on est que la nuit, de 21h à 2h30 du matin. Et après, on a d'autres actions. On fait des actions de sensibilisation à la santé mentale et notamment la fresque de la santé mentale.
1: Une fresque, c'est un dessin géant où chacun peut mettre des post-it ou des dessins ou je sais pas comment. Voilà.
5: En fait, c'est un atelier d'intelligence collective de 3 heures. Donc, de la même manière qu'il y a des fresques pour le climat ou d'autres styles de fresques, la fresque de la santé mentale, l'objectif, c'est vraiment de parler de santé mentale parce que souvent on n'en parle pas assez et aussi de regarder les ressources, les obstacles à la santé mentale et aussi des pistes d'engagement autour de la santé mentale et c'est limité à 10 personnes pour pouvoir justement échanger, discuter facilement et animé par 2 bénévoles.
1: Et vous pensez pouvoir débriefer positivement sur le sujet à la suite de cette fresque ? Je veux dire qu'il y a des choses qui aboutissent.
5: Oui, l'objectif, c'est que souvent, en fait, des personnes viennent faire une fresque parce qu'ils ne connaissent pas grand-chose de la santé mentale. Et l'important, c'est aussi de dire que tout le monde a une santé mentale, que c'est aussi important que la santé physique, parce que souvent, il y a des stigmatisations par rapport à beaucoup de choses. Et l'objectif, c'est vraiment de sensibiliser tous les jeunes de 16 à 30 ans et de leur permettre aussi d'avoir des ressources pour prendre soin de leur santé mentale.
1: Et en termes de jeunes et plus particulièrement d'étudiants, la stigmatisation qu'il doit y avoir généralement, c'est par rapport à l'alcool ou pas forcément ?
5: Il y a tout type en termes de thématiques, sur la ligne d'écoute, on a tout type de thématiques. Les stigmatisations, on a de tout genre, sur les troubles de santé mentale. Vraiment, il y a tout type de thématiques. Donc après, je ne peux pas réduire à forcément une thématique en particulier. Alors du coup, notre site internet, c'est nightline.fr, nightline.fr/Toulouse, parce qu'on a plusieurs antennes en France. Et je vous remercie pour cette interview.

0: Bonjour, comment vous appelez-vous et quelle est votre structure en santé mentale dont vous appartenez ?
1: Bonjour, je m'appelle François Montméran et je travaille au SAMSA Le Razès, mais je suis aussi investi bénévolement à l'association Pot-Pot.
2: Vous avez eu l'occasion de vous rencontrer tous les deux ?
0: Oui, on se connaît depuis un moment avec François. Parce que j'ai travaillé à EZ de Naïou depuis mai 2012. Et après, j'y suis parti du haut de ma mère en mars 2018 à EZ de Naïou. Je vous croisais parce que j'étais au SAMSA pendant une période.
2: Et à Pot-Pot, où ça n'existait pas encore ?
1: Pot-Pot existe depuis 17 ans.
2: Ça passe vite, oui. C'était avec Geneviève du Jardin.
1: Effectivement, c'était Geneviève, Marc Jourdan qui avait créé cette association. Et elle existe tout le temps. Elle a toujours une fonction de remise en question un peu des places de chacun. Donc elle est sur le site de Ribot à l'association après. Mais elle fonctionne en dehors des heures d'accueil pour les gens accueillis, en dehors des heures de travail pour les gens qui travaillent. Et il y a diverses activités. Peut-être Jean-Noël peut en parler de quelques-unes.
0: Oui, il y a l'entraînement de foot en sport adapté le samedi matin. Même il y a des entraînements le lundi, je crois. Il y a des soirées, des fois, la fête de l'été.
1: C'est une association qui est vraiment démocratique dans le sens où il y a dans le bureau moitié des personnes qui sont accueillies, moitié des personnes qui travaillent. Et ce bureau organise une fois par mois une réunion et c'est dans ces réunions qu'on décide les actions de cette association.
2: Quelle est la différence avec c'est de la même structure je crois, mais quelle est la différence de fonctionnement entre le Razès et celui du centre après à Montaudran, chemin de Ribot?
1: Alors ça c'est pour l'association après. L'association après, il y a un site à Naïou qui s'appelle le Razès. Et il y a un service d'accompagnement à domicile qui s'appelle le Razès. Alors l'objectif du service d'accompagnement, c'est d'aller chez les gens et de les soutenir pour qu'ils avancent dans leurs projets et maintenir les équilibres de vie. L'objectif du centre de post-cure, c'est d'accueillir les gens sur du collectif et de reprendre un rythme sur un an, voire deux ans, pour reprendre une vie sociale, construire un projet de logement, de formation, de vie.
2: On peut le comparer à un SAMSA, qui ont des appartements thérapeutiques aussi.
1: Pour ce qui est de SAMSA, c'est le SAMSA du Razès. Donc c'est un SAMSA. À la différence du SAMSA de Route Nouvelle, on n'a pas d'hébergement. Mais par contre, on a les mêmes missions quand on accompagne les personnes à domicile.
0: Et puis, Pot-Pot, on peut être à l'extérieur de l'association après et être à Pot-Pot. Non.
1: Alors Pot-Pot, c'est une association indépendante qui est ouverte à des personnes extérieures. Donc quelqu'un qui a été accompagné au SAMSA, au centre de post-cure, ou qui a travaillé ou qui a été en stage, peut continuer à être adhérent de Pot-Pot, et quelqu'un qui n'a jamais été accompagné peut aussi être adhérent de l'association Pot-Pot. La seule particularité, c'est qu'elle est sur le site. Donc si on est complètement extérieur, on vient quand même sur le lieu où il y a l'association après.

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5: Si on commençait par un jour férié, on va tous se recoucher, symboliquement c'est fort.
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8: Mesdames et messieurs, bon appétit tout le monde.
9: À toi aussi.
8: Regardez-vous bien et rassistez-vous bien et dormez bien ce soir.
9: Bon appétit. Merci.
10: Je tiens à remercier tout le monde pour tout ce travail et l'ambiance qu'on a pu avoir. Sans le projet, c'est qu'on puisse internationaliser ces réunions. Et donc je remercie Alfredo aussi, parce que sans lui, ça n'aurait plus jamais existé. Dans la Colifata et le travail.
11: Ouais.
12: Bravo.
13: Allora, domani. ¿Y domani a qué hora?
14: Mañana tenemos un día también de trabajo. A la mañana nos encontramos en el centro Solievo. 9:30.
13: Demain, rendez-vous le centro Solievo. 9:30, il faut installer la.
14: En el centro Solievo tenemos el material y tenemos que hacer 100 metros para armar el stand.
13: El centro Solievo es a 100 metros del stand del mercado. Y todo el material está ahí.
14: Y en el Solievo, que está a 100 metros, se van a hacer los talleres.
13: Durante la jornada, vamos a hacer los ateliers. Je vais ajouter que c'est important aussi de garantir la place pour l'atelier de création sonore et aussi pour l'atelier éco-responsable.
14: Pero hay una cosa importante, que a las 11:50 tenemos que estar en el comune, ¿no? Que está el saludo institucional.
13: Bon, c'est très important, on se retrouve 9:30 au Solievo, on va monter les stands. Et 11:50, nous avons la rencontre avec
9: le maire.
13: Ça fait 25 années que tous les ans, ici, la région sanitaire des Marques, ils organisent un événement qui s'appelle Malati di Niente. Malade de rien, voilà. La commune, il va recevoir dans le cadre de Malati di Niente les rencontres des radios en santé mentale. Ça veut dire
15: qu'on soit présent.
13: Voilà, et c'est assez important la présence à nous parce que.
9: Oui, on a une force.
13: Voilà.

0: Il martedì.
1: Le mardi.
2: Mardi 23 septembre 2025 et nous sommes à Jazzy, l'avant-dernier jour de notre départ.
3: Oui, bonjour Frédéric, de Micro-Sillon, mais également de Bon Pied Bon Oeil. Voilà.
4: Le palais est ouvert, vous savez, c'est découvrir Fernandel avec les écus d'or qui dorment profondément. Alors, toute la France arrive, de la Bretagne à la Normandie, la France pénètre dans un territoire qui s'appelle l'Italie. Et ils arrivent de plus en plus, on appelle ça la force ouvrière immigratoire. Voilà. Non, moi, j'ai aimé ces Cabourg, c'était un Cabourg, j'ai aimé.
5: À Cabourg.
4: On était plus de jours à Cabourg, on était mangé au restaurant, on est parti en navette avec le centre. J'ai beaucoup aimé Cabourg, parce que c'est une ville, l'air est pur et le style normand est très très beau, l'architecture normande. C'est des très très belles maisons, voilà. Et j'ai beaucoup aimé, moi. Mais d'après mon infirmier, c'est une ville de bourgeois. Cabourg, c'est une ville riche, ouais. Oui. C'est riche.
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8: que era una introducción y después vos por Italia, alguien por Francia.
7: ¿Y ustedes por
8: el... ¿Ustedes quiénes? Porque somos
7: uno de
8: muchos.
7: Ustedes.
8: Pero está podríamos. Qualifata. O sea, Samuri, Qualifata, sí. Radio Sin Nombre y Microsillón.
7: Sí, okay. Una cosa.
8: Pero cortita.
2: Sí.
6: Va bien, ¿no? Lo que vogliamo.
7: Sì.
6: Lei ci aiuta.
7: Ciao. Io faccio la traduzione, mi chiamo Rita. Ciao.
9: Mi sa che noi ci conosciamo però.
7: Sì, da tanti anni fa.
6: Ok, quindi. Okay. Ci metto.
9: Sì, adesso lo sento che dire.
7: Ah non.
8: Ou un patient.
7: Non, un patient, moi j'aurais dit Mustapha ou Sivel ou. Okay. Oui, ou. Mais entre Mustapha et Valérie.
8: Comme vous voulez,
7: Mustapha. Ouais. Il faut voir avec lui.
8: Ok.
7: Mustapha.
8: Voilà. Ah, écoute, il faut choisir un représentant de Micro-Sillon. Vincent,
10: tu vas prendre la parole.
8: Vincent.
10: Le représentant de Micro-Sillon. Il doit être officiel, il doit être prouf. Ok? Voilà.
11: Buongiorno a tutti e a tutte, e è un piacere, io sono il turismo.
12: Et ça a été difficile au
0: un moment, il y a beaucoup d'années, où on ne connaissait pas ces réalités, on avait de la diffidence, et les gens étaient discriminés, imaginés. Et nous avons soutenu ce projet parce que c'est un projet qui s'est adressé à changer la mentalité, à changer la culture. Et ça a été important, pas seulement pour notre ville, mais aussi pour d'autres expériences qui nous ont suivis, qui ont eu de l'inspiration de ce projet. Et nous croyons vraiment dans ce projet parce que ça montre notre vision et aussi ça nous aide à construire une société où il y a de la place pour tous.
11: Si on construit une communauté où personne ne doit être exclu.
1: Allora, buonasera, buongiorno, io sono Susana, loro mi conoscono, allora abbiamo organizzato questo incontro.
0: Voi conoscete già, io sono Susana, io rappresento ici il progetto Malati di Niente e Radio Senza Muri. Noi croyons fermement che la radio ça signifie se rencontrer. Pour dire la vraie, la proposition de se rencontrer ici en Italie est venue des radios françaises et nous avons accueilli cette proposition avec beaucoup d'enthousiasme parce que ça nous a permis de continuer avec notre projet de la radio. Et nous savons tous que l'assistance sanitaire n'est pas douce.

0: di appartenenza a qualcosa. 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
1: C'est pas la première fois que nous venons ici. On a déjà été appelés ici avec Radio La Polifata Argentina, avec la Madre de Plaza de Mayo. Et je crois que la place où on se voit, où on est accueilli, a beaucoup de signification. C'est pas tout simplement une salle.
2: En Argentine, à la Colifata, on a été aussi sur un festival à deux reprises, le Fil d'Ariane, où on avait été invité par Alfredo Oliveira. Et là, on est ici et on a fait aussi des voyages en France, à Paris et dans d'autres villes. Voilà, le voyage en Russie, c'était à Moscou, le Fil d'Ariane.
3: Alors bonjour, je m'appelle Moustapha, je viens de la radio Son Nom à Paris, donc je connais bien la Colifata parce que j'ai été à la Colifata en Argentine, invité par la Colifata. Nous avons créé une radio Son Nom avec Alfredo de Oliveira et en ce moment nous sommes à la 7e année, 8e, je ne sais plus, et la radio fonctionne toujours et il y a de plus en plus d'adeptes qui écoute la radio en banlieue. Et je suis content d'avoir fait cette radio parce que ça m'a intégré, ça m'a mis comme s'il y avait une chance du travail. Donc j'ai 2 heures de radio et ça me fait du bien. Et donc voilà, je me retrouvais, j'étais impressionné de me retrouver en Argentine, maintenant je suis impressionné de me retrouver en Italie et surtout dans une salle de conseil. D'ailleurs, il y a eu des grands hommes qui ont dû parler ici, sans moi. Donc voilà.
4: La radio contre les temps durs, les temps difficiles.
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9: J'espère que vous vous retrouvez à Toulouse.
10: Toulouse, si.
11: Non, je connais la Provence.
12: Elle est où là? Je
11: connais Marseille, Lyon, Saint-Provence, Sainte-Marie-de-la-Mer.
9: Ça, c'est le sud-est et nous, c'est le sud-ouest.
11: Oui.
13: Monsieur Boudin.
9: Bon, si vous avez un coup de fil, Monsieur Boudin, c'est le maire de Toulouse.
11: Je ne connais pas.
13: Pour
9: avoir un lien avec Jessie.
11: Un jumelage.
9: Voilà.
11: Si c'est possible, nous serons vraiment honorés et ce serait un plaisir.
9: Mais ça me touche.
11: Ce serait un plaisir. Merci.

0: positif aujourd'hui là.
1: Positif aujourd'hui, aussi un petit moment rigolo. Entre émouvant et rigolo. Et j'adore quand... Et aussi, ça représente l'espace de la parole. C'est radiophonique. Symboliquement, parlant, était fort.
0: Et pour les projets ?
1: Et pour les projets, c'est... Je pense que maintenant, il ne faut pas perdre l'élan et continuer à faire de belles choses. Parce que aussi, il y a une ambiance vraie, vraiment conviviale, de vraie amitié. Et ça, c'est pas toujours. Et ça, c'est un truc qu'on a en commun, qui peut nous donner les énergies pour continuer à développer des choses.
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4: oppure va e compra. Susanna ha suggerito qu'on puisse manger dans les marchés. Oui, il y a des choses typiques, il y a des choses régionales, mais il y a aussi des centres. Il faut marcher, on ne peut pas aller en auto.

0: Rita.
1: Et vous vivez où?
0: Ici à Iesi, mais dans les là-haut, dans les environs de Iesi. Mais c'est le comune de Iesi, nous-mêmes.
1: Et sur les questions de santé mentale, vous êtes...
0: Je suis tout simplement une amie de Susanne. Susanne a été, comme j'aime les langues, et je voulais apprendre l'espagnol, et il n'y avait personne ici qui parlait espagnol, alors je demandais à elle, elle m'a dit non, je ne suis pas un professeur d'espagnol, je suis tout simplement arrivée de l'Argentine. Mais ça fait 30 ans peut-être. Et il y avait très très peu immigrés ici, il n'y avait pas personne. Et bon, je dis, moi je vais amener tous les livres, tout ça, tu dois seulement me dire si je parle, quand je parle espagnol, si ça se comprend ou pas. Et elle a accepté, moi je l'ai payé chaque mois, comme des leçons privées, non? Et j'allais chez elle, elle m'offrait le maté, parce que maintenant elle ne boit plus de maté. Mais avant, lorsqu'elle est arrivée, elle boyait elle avait toujours bu le mate et la yerba mate. Non? Mm-hmm. Et comme elle est très politicisée, elle organise beaucoup de rencontres, alors elle m'a demandé, comme tu es un interprète, tu peux nous aider à faire ce travail volontaire d'interprétation. Et lorsqu'elle a invité des gens de Latino-Amérique ou de Palestine ou tout ça, moi j'ai toujours aidé avec la traduction, mais jamais avec les Français. Ça c'est la première fois avec les Français.
2: Vive l'Italie, vive la France.
3: Au coin du micro, on est bien curieux de vos réactions. Alors, vous pouvez nous écrire à association.microsillon@gmail.com.
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5: Mardi 16 juin, bonsoir à tous, soyez les bienvenus dans la session soirée de l'info sur RFI. C'est parti pour 3 heures d'actualité. Au programme, le grand reportage dans 10 minutes, à l'heure de l'affiche du jour dans la Coupe du Monde de foot. C'est le match entre la France et le Sénégal. Premier match dans la compétition pour deux nations qui sont très proches. Il y a beaucoup de binationalité entre Français et Sénégalais. Ce sera un grand reportage de Babacar Diarra. Juste après, le débat du jour, on va évoquer ce soir l'alliance entre les États-Unis et Israël. Alliance qui a été malmenée ces derniers temps, en premier lieu par l'accord conclu entre Washington et Téhéran, alors qu'Israël voulait une poursuite de la guerre au Moyen-Orient, mais également parce que le ton monte, et y compris aujourd'hui avec des déclarations de Donald Trump. D'où notre question, est-ce que cette alliance est sanctuarisée? Comment peut-elle évoluer? Quelles conséquences sur le visage du Moyen-Orient de demain? Réponse à suivre dans 30 minutes. Dans une heure, le grand journal du soir, on sera en direct des États-Unis dans le dossier. On sera à une heure du coup d'envoi du match entre la France et le Sénégal, qui sera à suivre, notez-le bien, sur les antennes africaines de RFI. 18h30 TU Afrique Soir, première édition de ce mardi. Et puis la suite des programmes, si vous ne nous écoutez pas en Afrique, 19h10 TU dans 2h10. Ce sera mardi politique avec Bruno Fuchs ce soir, député Les Démocrates du Haut-Rhin, président de la Commission des Affaires étrangères. Et puis Accent d'Europe, qui sera ce soir au Royaume-Uni, à la veille d'élections législatives partielles qui se dérouleront dans le nord du pays, et alors que Keir Starmer, le Premier ministre britannique, se trouve toujours sur la sellette. Ce sera à 19h40, temps universel. Voilà pour le programme, pour l'heure 17h de TU. Adrien Delgrange, bonsoir.
7: Bonsoir à tous.
5: À la une de votre journal, le deuxième jour du sommet du G7 et les premières annonces.
7: Oui, les pays membres sont prêts à mettre davantage de pression sur la Russie et les États-Unis sont en tête de cette déclaration. Julien Chavanne à Évian pour RFI, c'est une première avancée.
8: L'atmosphère s'est allégée au-dessus de l'hôtel royal d'Evian. Donald Trump se montre disposé à s'intéresser à nouveau à la guerre en Ukraine et aux côtés de Kiev. Après avoir parlé en tête-à-tête avec Volodymyr Zelensky et à ses 6 autres homologues du G7, le président américain se dit prêt à rétablir les sanctions contre le pétrole russe.
9: Nous pourrons bientôt le faire car le pétrole circule désormais. On avait levé les sanctions parce qu'on voulait continuer à recevoir du pétrole. Donc on sera prêt à rétablir les sanctions prochainement.
8: Le gaz russe serait également visé par ces sanctions. Les pays du G7 promettent aussi l'envoi de matériel militaire à Kiev. Reste le plus difficile, mettre en œuvre ces déclarations. Donald Trump ne s'est par exemple pas prononcé sur de possibles négociations avec Vladimir Poutine sur le sol américain. Une idée proposée par Volodymyr Zelensky. C'est encore plus flou sur l'Iran. Le président américain n'a donné aucun détail sur l'accord avec Téhéran. Et la mission de sécurisation du détroit d'Ormuz par les Européens reste pour l'instant dans les limbes. Mais sur l'Ukraine au moins, le G7 apparaît uni, ce qui n'était pas gagné d'avance. Julien Chavanne, Evian, RFI.
7: Les dirigeants du G7 réunis en sommet Evian en France ont appelé par ailleurs aujourd'hui à une réponse forte et coordonnée pour essayer de contenir l'épidémie d'Ebola en RDC et en Ouganda. Pendant ce temps-là, la diplomatie iranienne affirme aujourd'hui que le blocus américain des ports iraniens a été levé selon une chaîne de télévision iranienne. 3 pétroliers iraniens se trouvaient en ce moment dans le nord de l'océan Indien et 2 navires transportant des marchandises feraient route vers les ports du sud du pays. Depuis le 13 avril dernier, Donald Trump avait imposé un blocus total des ports iraniens en réponse au verrouillage du détroit d'Ormuz par Téhéran. Pierre-Olivier, cette levée du blocus s'annonce donc comme une bouffée d'oxygène pour la République islamique.
10: Avec son blocus, Donald Trump avait un objectif, asphyxier l'Iran économiquement. Depuis 2 mois et la fermeture forcée des grands ports iraniens, les exportations pétrolières du pays ont chuté, passant d'environ 2 millions de barils par jour avant le blocus à 160 000. Conséquence, une baisse brutale des revenus pétroliers pourtant essentiels à la République islamique déjà fragilisée par plusieurs sanctions internationales. Selon les États-Unis, le blocus des ports iraniens aurait coûté plus de 400 millions de dollars par jour à Téhéran. Au-delà des hydrocarbures, c'est aussi des matières premières et des produits de première nécessité qui manquaient à toute une population. Les compagnies maritimes ont en effet pendant plusieurs semaines évité les ports iraniens en raison du risque d'interception par la marine américaine. Un blocus qui a donc aussi eu des répercussions sociales avec des hausses de prix spectaculaires des produits de base importés comme le riz, la viande ou le lait. Mais même avec la levée du blocus américain, il faudra plusieurs mois à l'Iran pour sortir de l'asphyxie.
7: Merci l'Iran. Les mots sont venus aujourd'hui du chef du Hezbollah. Naïm Qassem remercie le régime iranien d'avoir permis de mettre fin à l'agression israélo-américaine au Liban et ce au lendemain de l'annonce de cet accord entre Téhéran et Washington, accord qui n'est toujours pas signé. Il devrait être paraphé par les 2 parties ce vendredi près de Lucerne en Suisse. Malgré l'annonce de cet accord, des frappes israéliennes ont tué au moins 4 personnes aujourd'hui dans le sud du Liban. C'est ce que rapporte un média d'État libanais. C'est une trêve commerciale qui ressemble pour beaucoup d'eurodéputés à une concession faite à Donald Trump. À Strasbourg, le Parlement européen a largement validé aujourd'hui l'accord commercial négocié entre l'Union européenne et les États-Unis. 440 voix pour, 151 contre, 50 abstentions afin de tenter de calmer les tensions douanières. Mais le texte, Sofia Katsenkova, reste très contesté.
11: C'est un accord à 2 vitesses validé par les eurodéputés. Côté européen, les droits de douane disparaissent sur la majorité des produits américains. Mais côté Washington, les taxes restent en place, mais seront plafonnées à 15% pour les importations venues d'Europe. Pour Jörgen Warborn, eurodéputé suédois de droite, ce texte, c'est le moindre mal.
12: C'est le meilleur accord possible et l'alternative à cet accord serait une guerre commerciale avec les États-Unis. Je pense que c'est la meilleure solution pour l'Europe, pour nos entreprises, pour l'emploi ainsi que pour notre prospérité et notre sécurité à long terme.
11: Les députés européens ont néanmoins obtenu quelques garde-fous. L'accord expirera automatiquement après la fin du mandat de Donald Trump et la Commission européenne pourra suspendre l'accord si Washington maintient certaines surtaxes. Mais ces garanties n'ont pas suffi à faire taire les critiques. Manon Aubry, eurodéputée de gauche, fustige l'accord.
13: Ce vote, c'est un vote de la honte, c'est un vote de la soumission de l'Union européenne aux intérêts de Donald Trump et des États-Unis.
11: Les États membres doivent encore valider l'accord avant l'ultimatum de Donald Trump fixé au 4 juillet. Sofia Katsetkova, Strasbourg, RFI.
7: Dans l'actualité internationale, Antonio Guterres est en Haïti. Le secrétaire général de l'ONU est arrivé aujourd'hui à Port-au-Prince à bord d'un hélicoptère des Nations Unies pour, dit-il, témoigner de sa solidarité de la population d'Haïti victime depuis des années de la brutalité des gangs. L'actualité, elle est aussi footballistique avec le Mondial. Plusieurs matchs ce soir à l'affiche, notamment l'Argentine qui rencontre l'Algérie, mais aussi un autre match nous intéresse fortement, France-Sénégal, entrée dans la compétition pour les deux nations, ce choc très attendu de Dakar à Paris, une rencontre qui sera aussi très suivie dans le quartier où vit la diaspora sénégalaise à New York. Reportage Antoine Grenier.
14: À la sortie du métro, 116e rue, Matar traverse le passage piéton. Maillot du Sénégal sur les épaules, le jeune homme, originaire de Touba, est new-yorkais depuis 8 ans.
15: Et c'est une communauté majoritairement sénégalaise. Quand tu rentres ici, la seule langage que tu vas entendre, ce sont les Wolofs. Donc, c'est comme si on est aux États-Unis, mais plutôt toujours au Sénégal.
14: Aux devantures des boutiques, les maillots du Sénégal, des cadres à l'effigie de Sadio Mané et ses partenaires. Ballon de football américain à la main, Yaya arpente Little Sénégal, niché entre les boulevards Malcolm X et Frédéric Douglas.
16: Mais souvent, on se retrouve ici les dimanches, bon, histoire de ne pas se dépayser, parce qu'il y a tout qu'on veut ici. Donc les dimanches, on se retrouve, on joue au football, on est là, on vit en famille, quoi. Le cœur est toujours ici, quoi.
14: Pendant que les tambours des supporters résonnent, échauffement d'avant-match, sur les voitures, les échafaudages, les drapeaux fleurissent. Pour ce France-Sénégal, le quartier de Harlem a clairement choisi son camp. Les Lions à la Coupe du Monde, c'est plus qu'un événement et l'ambition est à la hauteur.
15: Vu qu'on est double champion d'Afrique, et la seule chose qui nous reste, c'est la Coupe du Monde. Et j'espère que cette année-ci, ça sera la bonne, Inch'Allah.
14: Des supporters enthousiastes, mais déçus malgré tout, à défaut de place à des prix abordables, ils vivront la rencontre devant leur écran. Antoine Grenier, New York, RFI.
7: France-Sénégal, dans moins de 2 heures, à vivre notamment en direct et en intégralité sur nos antennes africaines. Et si ce match vous intéresse, Babacar Diarra vous propose un grand reportage sur la Radio Mondiale.
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0: Bonjour à toutes et à tous, Ismo sur les ondes de RDIWA et pour l'interview du jour, je suis avec Alex, Cédric et Mathias. Salut les amis.
1: Salut.
2: Salut Ismo.
3: Salut tout le monde.
0: Donc vous êtes là pour nous parler d'un événement qui va avoir lieu très bientôt, le 20 juin à Barnave. Il s'agit des Fous du Volant, une course de caisse à savon que vous organisez. C'est pas la première que vous organisez et qui par la suite se poursuivra avec la fête de la ZIC.
1: C'est ça, oui. Alors, les Fous du Volant, c'est quelque chose qui a déjà eu lieu en fait à Barnave il y a une dizaine d'années, où il y a eu deux ou trois années de courses de caisse à savon dans le village. Et depuis trois ans, avec les amis, on a décidé de reprendre un petit peu l'idée à notre compte. Et donc, c'est la troisième édition cette année sur les hauteurs de Barnave, là, aux Granges, où pas mal de DIWA connaissent. On a déjà organisé pas mal d'événements là-haut. Donc, on vous retrouve là-haut à partir de 14h le samedi 20 juin. Pour la course de caisse à savon qui va se dérouler dans la descente du col de Penne. Et s'en suivra des concerts, des animations et une super soirée en perspective.
0: Ok, grosse journée soirée à Barnave qui commence donc par cette course de caisse à savon donc, qui est pour tous les publics. Est-ce que pour les auditeurs qui ne savent pas exactement ce que c'est une course de caisse à savon, vous pouvez peut-être expliquer le concept?
2: Du coup, le concept de cette course à savon, donc c'est une descente libre, on va dire, avec des véhicules non motorisés, avec trois roues minimum et avec des freins. Voilà, le but, c'est de s'amuser. Donc, on part dans le col de Penne et on descend, voilà, avec ces véhicules pour rigoler. Il y a pas de vitesse, voilà, c'est tout pour la déconne, quoi.
0: Alors peut-être que pour préciser, c'est des véhicules que les gens construisent.
2: Ouais, exactement, c'est ça. Donc les gens construisent leurs véhicules et après, voilà, on y va, quoi.
1: Il faut que ça soit un minimum fiable quand même, que ça freine et que ça tourne correctement, parce qu'il y a quand même des beaux virages et de la pente dans le col de Penne, pour ceux qui connaissent pas. Donc voilà, il faut que ça soit quand même un minimum en sécurité, même si on essaie de notre côté, sécuriser au mieux la piste avec des filets dans les virages et tout ça. Mais le but, c'est pas de se faire mal, c'est de faire un spectacle avec des véhicules rigolos et voilà.
0: Et donc, ça requiert une inscription pour venir participer à cette course?
2: Bien sûr, là, on peut s'inscrire. Je pense qu'il reste encore de la place. On s'inscrit sur via un email, voilà, donc c'est coursesasavon@gmail.com.
4: Barnave dedans.
2: Oui, Barnave.
1: Alors on recommence.

0: part de la course.
1: Ben on s'est donné comme départ 14h, voilà, après on est flexible, c'est bien si les gens qui ont les véhicules peuvent venir avant, à partir de 13h, on accueillera tout le monde, il y a de quoi manger déjà, et boire évidemment, pour s'hydrater, c'est important ce qui va faire chaud.
2: Mais il y a surtout le contrôle technique.
1: Ah. Et voilà, il y a un contrôle technique, effectivement. On vérifie quand même que les véhicules soient assez fiables pour se lancer dans la pente mythique du col de Penne, que les freins fonctionnent et que la direction soit opérationnelle. C'est bien si les concurrents sont casqués, avec des gants aussi, même si voilà, on souhaite toujours qu'il n'y ait pas d'accident. On sait que ça peut arriver quand même... Voilà, de déraper.
0: Et les spectateurs, eux, ils vont être de part et d'autre de la descente pour observer la course ?
1: Alors oui, depuis l'arrivée en fait, qui se trouve vraiment sur le site où aura lieu tout l'événement, c'est possible de remonter le long de la route. On va faire des espaces un peu pour tout le monde. Il y aura quelques tonnelles aussi pour s'abriter un peu du soleil s'il fait très chaud. L'année dernière, c'est vrai que ça avait été un gros problème. Et après, on va avoir... le long de la course aussi, une animation avec nos amis les Barsacou qui vont faire une animation prévention dans un des virages. Et voilà, c'est sympa de se balader un peu tout le long de la course pour pouvoir voir un peu les virages, voir un peu toutes les caisses qui passent. Et on fera peut-être un peu 2-3 surprises aussi pour les véhicules, des sauts, à voir.
0: Et ça requiert une grosse organisation de préparer une course de caisse à savon.
1: Alors sur la caisse à savon, le gros du travail, c'est vraiment la sécurisation des virages. Donc on a récupéré des filets sur les stations de ski et sur différents chantiers pour essayer de vraiment sécuriser les virages au cas où des gens sortent de la route. Et après, voilà, on place un peu des bottes de paille, des pneus pour faire un peu des petites chicanes, des virages... Donc ça demande un peu de boulot en amont. Ouais.
0: Donc la course commence autour de 14h et ça dure jusqu'à quand ?
1: Alors l'idée, nous, c'est de commencer la musique à 18h. Donc on aimerait que tout soit terminé à 18h. Donc dans l'idée, on aimerait faire 3 ou 4 rotations de descente. Donc en comptant voilà, une grosse demi-heure, trois quarts d'heure par descente, ça nous emmènerait jusqu'à 17h. Et après, remise des prix, podium. Et après, on attaque la soirée.
0: Ah ouais, donc il y a carrément remise des prix. Et normal, c'est une course. Podium, donc c'est pour continuer un petit peu tout ce délire, en fait, pour aller jusqu'au bout du délire.
1: Exactement. Après, c'est vraiment pour... Nous, le podium, comme disait Cédric au début, c'est pas, on n'est pas, il y a pas un chrono. Le but, c'est pas d'aller le plus vite possible. On essaie de valoriser un peu les plus belles caisses à savon, le travail qui a été fait un peu en amont de construction et de beauté, on va dire.
0: Ah
1: et,
0: ouais.
1: Et puis aussi les enfants qui seront récompensés, voilà.
0: Ok, donc il n'y a pas que la course, il y a tout cet aspect du véhicule, de comment il a été conçu, de son esthétique, qui rentre en compte dans la remise des prix.
1: Exactement, ouais. C'est pas une course traditionnelle, on va dire. C'est vraiment le global qui est pris en compte.
3: C'est plutôt atypique, on va dire.
0: Ok, donc les Fous du Volant, 3e édition à Barnave, ce 20 juin, de 14h jusqu'à pratiquement 18h, parce que tu disais, Mathias, qu'à 18h, il y a la musique qui commence.
1: Voilà, donc là, je vais vous laisser avec Alex qui va vous présenter un petit peu toute la line-up qu'on a prévue pour cette soirée. Ça va attaquer tranquillement pour voilà, un petit peu contenter tout le monde. On est dans un village où il se passe quand même pas mal d'événements. On a envie que ça soit aussi une fête de village, même si c'est ouvert à tout le monde et qu'on a envie qu'il y ait le plus de monde possible pour partager ce moment avec nous. On a envie que ça soit aussi un moment où les familles puissent continuer après la course de caisse à savon à passer un bon moment sans forcément partir sur une soirée très énervée dès le début.
0: Mais du coup, c'est un petit peu une pré-fête de la musique.
1: Alors exactement, l'année dernière, le samedi était tombé le jour de la fête de la musique, donc cette année on a continué là-dessus, fête de la ZIC. Donc on va commencer le 20, mais comme ça dure jusqu'à

0: 4h du matin, on va basculer sur le jour de la fête de la musique.
1: Ah ouais,
0: et bien, peut-être bien que pour les plus téméraires, dans l'après-midi du dimanche, peut-être que la musique recommencera à sonner un petit peu.
2: Ou pas.
0: Pour ceux qui nous aident à démonter, en tout cas.
1: Ok, on n'est pas à l'abri de surprises le lendemain, donc. Bon, bah, c'est des bonnes motivations pour venir passer son après-midi à la course de caisse à savon et puis devenir peut-être danser sur le son des groupes qui passeront. Peut-être on peut récapituler et passer en revue qu'est-ce que sera la programmation musicale ce soir-là.
2: Alors, on a préparé une petite programmation assez éclectique. Du coup, on va commencer gentiment avec Dick Autoreverse qui va nous préparer un petit concept vinyle et cassette sur une sono mondiale, comme il l'appelle, donc avec des styles de son qui visitent un peu tous les pays, les univers. Donc ça, c'est vraiment intéressant.
1: Parce que lui, il est plutôt DJ.
2: Il est DJ, donc c'est vraiment vinyle, mais cassette aussi. Du coup, c'est de la Selecta assez originale. Et ça vaut vraiment le détour, quoi.
1: Et ça sera quoi, un peu, l'esthétique, tu sais, de ce qui passe?
2: C'est une sono mondiale, comme ils l'appellent.
1: Ouais, okay, du coup, il y a du latino.
2: Il y a beaucoup d'oriental aussi. Ouais. C'est vraiment intéressant.
1: Ah, c'est bien pour commencer,
2: ouais,
1: ça.
2: Ouais, c'est très bien.
3: Oui, la musique de l'Asie aussi. Hein.
2: Oui, c'est ça. Il y a vraiment, vraiment beaucoup de styles, quoi.
1: Ah ouais, chouette. Mm. Ok, donc ça, c'est à 18h. Dès 18h,
2: il
1: commence.
2: Il va faire un bon gros créneau dès 18h. Ensuite, on va enchaîner sur un hip-hop rural de Sonai Record qui sont de Mont-la-Hugue, donc c'est les copains, et voilà, ça part fort pour eux, c'est très intéressant.
1: Eux, c'est un duo.
2: C'est un duo, c'est donc un machiniste et un chanteur, deux chanteurs même, on va dire. Du coup, du hip-hop rural qui vaut le détour en tout cas.
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0: Ensuite, on enchaînera juste avant le feu par la famille Acouphène qui nous sortira une grosse sélection comme d'habitude sur un hip-hop électro. Donc ouais, on va rester dans la vibes un peu hip-hop jusqu'au feu.
1: Ok.
0: Voilà.

0: Donc après, feu de la Saint-Jean, donc un bon gros break avec la fameuse tradition de Barnave avec ce feu mythique.
1: Ouais, c'est pas un simple brasero là, hein.
0: C'est un petit peu plus gros, quoi.
1: Ouais, c'est ça, hein, c'est un petit peu plus gros. Ouais. Ouais. Et ça, c'est un truc qui est quand même assez. Enfin, c'est un truc qui revient tout le temps à Barnave.
0: C'est très ancré dans la Saint-Jean, quoi. C'est très ancré.
2: C'était une tradition un peu dans tous les villages de base. Il y en a même souvent qui s'allument sur le dôme du Glandas ce jour-là. Du coup, nous, on est vraiment face au Glandas, donc peut-être qu'on l'apercevra.
1: Je me souviens d'une fois où j'étais présent et j'avais vu effectivement les feux de la Saint-Jean à Barnave et je ne sais plus qui m'avait dit, mais regarde en face, ils font pareil. Et du coup, il y avait un échange de feux de la Saint-Jean, c'était assez chouette.
2: Exactement, ouais. Et donc ça, c'est une fête, la Saint-Jean, c'est vraiment une fête traditionnelle un peu... avec un ancrage bien, bien paysan comme l'est le village de Barnave, en fait, où on fêtait le jour le plus court de l'année. Et donc, c'est le solstice d'été. Et on prolongeait, du coup, cette journée par un feu.
1: C'est pas le jour le plus long ?
2: Le jour le plus long, pardon, oui.
1: Et pendant les feux de la Saint-Jean, il n'y a pas de musique ? C'est-à-dire que les artistes font un petit break pendant ce moment-là ?
0: Au niveau du sound system, effectivement, c'est vraiment un break musical. Après, la tradition veut aussi qu'il y ait les gens du village ou autres qui puissent jouer en acoustique. Généralement, ça se passe comme ça, avec la danse autour du feu, le saut autour du feu. Mais au niveau musique amplifiée, effectivement, il y a pendant ce feu, il y a vraiment, c'est vraiment, vraiment stoppé, quoi.
1: Ouais, on arrête la programmation, en fait.
0: Oui, la programmation est vraiment stoppée.
1: Ce qui lui permet de repartir de plus belle par la suite.
0: Par la suite. Donc après le feu, justement, on va partir sur des groupes live. Enfin, en tout cas, deux groupes live. On va commencer par Nox, qui est une formation de 5 musiciens. À l'influence dub, un peu à la high tone, à la zenzile. Du coup, voilà, gros set de un peu plus d'une heure et demie.
1: Ah ouais.
0: Voilà.
1: Ah
0: et oui. On avait eu l'occasion de les voir au Cerisier il y a quelques mois. Franchement,
1: c'est prometteur, ça. Hein.
0: C'est très prometteur. C'est vraiment dansant. C'est live, des gros synthés, de la grosse machine, de la batterie. Un chanteur.
1: J'avais eu le plaisir de les accueillir ici en interview justement avant cette soirée.
0: C'est vraiment bon, quoi.
1: D'ailleurs, cette soirée avait bien marché. Ils ont eu des super retours. Donc c'est chouette de les retrouver.
0: C'est pour ça qu'après cette soirée, on s'est dit nous, on vous veut à Barnave.
1: Ça sera vers quelle heure à peu près?
0: Juste après le feu de la Saint-Jean, donc ça va commencer vers 23h à peu près, Nox, je pense.
1: Ah ouais, quand même,
0: plus ou moins.
1: D'accord.
0: Voilà.

0: après Nox, du coup, on va passer sur une autre prestation live par Adil Smali. Donc, un style électrique roots, oriental un peu. Donc, pareil, de l'instrument, de la machine, du chant. Et voilà, peut-être que Cédric, tu peux rajouter des trucs sur Adil Smali.
1: C'est un groupe ou c'est juste un DJ et un chanteur?
0: Alors, c'est un solo. Après, il fait partie d'une formation que tu connais pas mal.
2: Oui, non, il fait partie d'une formation qui est sur le label Adra, Baraka of Element. Ça, c'est, voilà, c'est son nouveau projet. Donc, il fait partie de. Après, il a son solo. Voilà, donc, c'est vraiment ça, Electric Roots, quoi, le nom de l'album.
1: Ok. Ok, et vous le connaissiez avant de le programmer
2: Non, on ne le connaissait pas. En fait, moi, je voulais faire venir Element au Baraka, à la base. Et bon, voilà, le budget n'est pas le même. Voilà, donc pour une prestation de trois musiciens, quoi, sous le label Adra, du coup, bah, on a eu ce contact. Et lui, il fait son solo, voilà, qui est vraiment très agréable et vraiment bien dansant. Il a une super voix, ça, c'est vraiment bien, et ça danse, et c'est... Voilà.
1: Oui,
2: voilà,
1: parce que si Nox il joue plus d'une heure et demie à partir de 23h, ça veut dire que Adil Smali, ça va être autour de 1h du matin alors.
0: Ouais, c'est ça, exactement. Ouais.
1: Et lui, il joue quoi? Il joue combien de temps?
0: Il va jouer à 1h15 à peu près.
2: Bah, on finit à 4h du mat. Hein.
0: Voilà, il y a encore un peu de marge, hein, c'est pas fini la prog. Hein.
1: Ouais,
0: du
1: je
0: coup,
1: ça.
0: Si on continue ouais. Du coup, après Adil Smali, on va repartir dans une vibe plus électronique encore avec NKS, donc qui est membre du Sound System, qui va donc sonoriser la soirée, qui va nous préparer un set techno très progressif, très intéressant aussi. Et voilà, donc
1: c'est ce qui finira.
0: Non, c'est pas ce qui finira parce que du coup, on a décidé justement de pas terminer. De pas terminer dans une vibe où les gens vont rester sur leur faim. Du coup, on va terminer par un Barnavois, DJ Noll, qui va repartir dans une vibe en vinyle, African style un peu. Voilà, donc ça va gentiment redescendre tranquillement jusqu'à la fin, quoi.
3: Tout en dansant quand même, hein, parce que Noll, il envoie de la musique bien dansante et...
1: Ah, c'est génial ce qu'il fait.
3: Et bien cool, et ça nous permet, voilà, de peut-être, on va pouvoir peut-être baisser un petit peu le volume, faire redescendre un petit peu les gens du beat techno et finir, ouais, un peu plus en douceur.
0: Voilà, jusqu'au dimanche soir.
3: et tout ça pour la modique somme de 5 euros quand même. On essaie de faire une soirée vraiment très peu chère en se bougeant et en faisant jouer les copains. Donc voilà, pour 5 euros, là, on fait une soirée avec 6 artistes différents, des styles différents. Et c'est important, il n'y a plus beaucoup de soirées comme ça. Ça nous tenait à cœur. L'année dernière, on avait fait ça pendant la fête de la musique à prix libre. C'était, voilà, nous on est à peine retombés sur nos pieds, donc là on a décidé de faire une entrée à prix fixe à 5 euros, donc ça reste vraiment abordable, donc on vous attend nombreux.
1: Ah ouais, 5 euros c'est plus qu'accessible et c'est même rare de voir ce genre de programmation à ce tarif-là, quoi. Bravo, j'ai envie de dire ça déjà, dans un premier temps, de prendre en considération le budget des gens qui n'est pas forcément énorme, quoi. Donc pour 5 euros, on peut voir tous ces groupes, tous ces concerts, danser jusqu'à 4h du matin. Et j'imagine que vous allez proposer une petite restauration sur place.
2: Ça, je peux en parler, ouais. Du coup, il y a de la restauration et une buvette. Donc, restauration, on va proposer des sandwichs barbecue avec de la viande locale de Messagen, de brebis. Il y aura des frites, des crêpes, de la barbe à papa. Sur la buvette, il y a des glaces aussi. Donc après, on a une bonne buvette qui va avec de la bière locale. La bière locale de Cré et de la Chapelle en Vercors. Des gens sérieux.
1: Des gens sérieux, c'est ça. Ouais,
2: ouais, de Saint-Aignan. Gens sérieux et...
3: Et Saint-Aignan, c'est une petite brasserie qui s'appelle La Tangente.
2: La Tangente, voilà.
1: Ah ouais, je connaissais pas celle-là. Ah ouais, ok, cool.
2: Et on aura de la clairette et du crément côté Cairn, voilà. Et on a d'autres animations aussi sur la journée.
1: Ok.
2: Donc voilà, donc ça je peux en parler un petit peu. Il y a donc il y a la sculpture collective Arne Argile
1: de Terre d'Amour.
2: Terre d'Amour, voilà, qu'on connaît. Il y a une initiation de trapèze ballant. Donc à partir de 18h, entre 18h et 21h. Donc ça, il y a une inscription à 16h okay. pour les gens qui veulent s'inscrire. Donc ça, c'est gratuit, hein, quand ça fait partie du lot, quoi. Donc ça, c'est aussi rare.
1: Ouais, c'est chouette. C'est
2: genre du trapèze ballant en baptême, quoi, sur un événement. Donc venez faire du trapèze, venez vous envoler. Donc on est à 5 mètres de haut, hein, et ça balance.
1: Ah ouais, quand même, ouais. Ah ouais.
3: Face au Glandas aussi.
2: Face au Glandas.
1: Oh, trop beau. Bah c'est super, hein. Franchement, bravo, hein. On va pas s'ennuyer, quoi. Donc tout ça pour 5 euros, sonorisé par le son de système dont tu me parlais.
0: FLF Sound System, et du coup, par la même occasion, on va en profiter, parce que ça tombe comme ça. On a reçu notre dernière production vinyle en autoproduction, du coup, voilà, ça sera l'occasion aussi de...
1: D'inaugurer
0: ça, de la diffuser à prix libre aussi, parce que nous, on est dans cette démarche.
1: Parce qu'une petite précision pour les auditeurs, donc toi, Alex, tu fais partie de ce collectif.
0: Voilà, moi je fais partie du collectif FLF Sound System. Du coup, on est heureux de pouvoir, une fois de plus cette année, sonoriser cet événement. Ça nous tient à cœur.
1: C'est l'occasion de sortir cette sono.
0: C'est l'occasion de sortir cette sono artisanale et de faire...
1: Et de sonoriser des groupes avec ce qui...
0: Et de faire sonoriser des groupes avec.
1: Parce que vous faisiez plutôt des soirées avec des DJ.
0: On est plus soirées, effectivement. Mais bon, après, on a un ingé son qui est là, qui est bon et qui sait faire ça. Du coup, c'est un grand plaisir de pouvoir faire du groupe live aussi avec... ce style de sonorisation, effectivement.
1: Ok. Et est-ce que lors de la course, il y aura un petit peu de son qui sera diffusé, peut-être ?
0: Alors, lors de la course, il y a une animation qui est prévue à l'arrivée, qui est faite par Saruman et Vince, donc sonorisée de manière déjantée.
1: Ok, ouais, un peu festive.
0: Et festive, voilà, okay. Effectivement.
1: Oh non, ça, c'est impressionnant quand même, il va y avoir plein de trucs. J'imagine que pour vous, c'est quand même le gros événement de l'année un peu à Barnave.
3: Alors nous, cet événement il est porté par l'association Psycho by Dub. Donc nous on a eu organisé des festivals qui ont grossi en 100% dub. Et donc, depuis quelques années, en vieillissant, en changeant un petit peu de rythme de vie, en fondant des familles, on a changé un petit peu d'envie et de volonté. On a regroupé un petit peu d'autres gens qui étaient motivés d'organiser d'autres choses, qui ont proposé cette course de caisse à savon. Donc, on est venu là-dessus et à proposer un événement un peu plus varié, on va dire. Mais la jeune génération qui a grandi avec le festival Psycho by Dub a créé son association déjà il y a une bonne dizaine d'années, qui s'appelle le Wireless Sound System. Ils ont fabriqué leur sono et eux, ils ont repris la date qu'on avait avant pour le festival Psycho by Dub. Donc ça sera le deuxième samedi d'août. Ça tombe le 9 août cette année, s'il me semble. Et donc eux, ils organisent un festival 100% dub avec leur sono. À Barnave, sur le même lieu.
1: Ça sera un second rendez-vous estival à Barnave.
3: Voilà, exactement.
1: D'accord.
3: Où on vous attend nombreux aussi.
1: On aura peut-être l'occasion d'en reparler sur les ondes de RDIWA. En attendant, en fait, on donne rendez-vous aux auditeurs ce 20 juin prochain, à partir de 14h à Barnave, pour assister à cette descente de course de caisse à savon. Et puis, si jamais les gens ne peuvent pas, ils peuvent toujours venir... voir la programmation musicale qui commencera dès 18h.
3: Exactement, ouais. On vous attend nombreux et on espère que le soleil sera de la partie. Ça a l'air d'être bien lancé comme ça, donc c'est super.
1: Et si les gens ils veulent un peu d'informations sur ces groupes, est-ce qu'ils peuvent retrouver sur Internet le détail de la programmation peut-être ? Il y a un site, un Facebook, un truc comme ça ou...
0: On a pas mal communiqué sur les réseaux, alors après sur le Facebook de Psycho by Dub, ça se trouve.
1: Peut-être on tape les fous du volant, oui. Barnave 2026 et oui. On tombe sur l'information. Hein.
0: Oui, clairement.
3: Il y a des affiches un peu partout dans le Diwa aussi.
1: Top, merci pour cette programmation, pour cette belle aventure que vous nous réservez le 20 juin prochain. Et bah, à bientôt alors les amis.
0: À bientôt.
3: À bientôt, allez, salut, merci à bientôt. Beaucoup.

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